Vous êtes à l'écoute de la chanson française sur la cassette numéro 636 face A, enregistrée le 6 novembre 93 par Marcel. Il propose la valse du troisième âge par Jean-Désiré Bailly, son orchestre, ses chanteurs.

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1: 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Vous êtes à l'écoute de la chanson française sur la cassette numéro 636 face A, enregistré le 6 novembre 93 par Marcel. Il propose la valse du troisième âge par Jean-Désiré Bailly, son orchestre, ses chanteurs.

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Donc c'était 81. Et donc c'est parti de là, de quelques temps après. Coup de tête, quoi. Pourquoi pas nous? Il y en a qui n'ont pas de sous qui en font, nous on n'a pas de sous, on va faire une radio. Et la preuve, on est une des seules qui existe toujours. Les autres ont tous coulé, quoi, les premières radios de Brest. Et puis, on était, c'était plutôt une bande de rebelles, si on veut, quoi. Pas des anarchistes, mais presque. Quoi. On

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0: Monde. Wow, tais-toi le son là. Bonjour tout le monde, bienvenue sur Fréquence Mutine, bienvenue sur le 103.8 FM à Brest, c'est la radio Ferrog du Finistère qui vous accueille aujourd'hui en ce 11 juin 1986. Et ouais, voilà, c'était il y a 40 ans, non 2026. Nous sommes aujourd'hui bien entourés dans ce studio parce que nous avons des invités très spéciaux, vous avez peut-être vu sur les réseaux. Nous avons le trio MZH Project parmi nous, bonjour.
1: Bonjour.
0: Vous nous faites le plaisir de nous rejoindre aujourd'hui pour présenter un projet qui vous tient à cœur, qui va naître très bientôt parce qu'il est en cours de financement, mais comme tout se passe bien, il va voir le jour. Et de toute façon, il aurait vu le jour. Un EP que vous allez nous proposer de titre à vous, rien qu'à vous. Et nous aurons en exclusivité tout à l'heure une session live avec deux titres rien que pour vous, auditrices, auditeurs. Merci du cadeau déjà.
2: Mais c'est avec grand plaisir.
0: Et puis on va vous annoncer plein de belles choses, parce qu'il y a plein de belles dates, évidemment, qui accompagnent MZS Project. Et nous aurons des cadeaux aussi, parce que nous aurons des places à gagner pour le festival Fête du Bruit, qui a lieu cet été à Landerneau. Ce seront des places pour le dimanche. D'ailleurs, vous y serez aussi à Fête du Bruit, on peut le dire, et on l'annoncera tout à l'heure. Et nous aurons aussi, en deuxième partie d'émission, un 15 minutes d'interview de Fanch, de Wesson, membre de la commission de programmation de Lilophone. C'était hier la conf de presse, ils ont dévoilé la prog. On aura donc l'occasion de présenter ça avec lui. Et puis, c'est dingue, incroyable, qui c'est qui n'est pas programmé à Lilophone?
2: Eh ben c'est nous également.
0: Eh ben oui, mais non, mais vous êtes partout.
2: Mais c'est ça.
0: Vous êtes, mais oui, mais oui, Pierre, vous êtes partout, partout cet été. On vous incite à aller vraiment suivre les dates. Mais donc, et puis on a aussi un. Alors c'est pas, il n'est pas stagiaire, il est là en visiteur. Il est aussi musicien.
3: Consultant.
0: Il est allé à l'imager son, c'est ça. Hein
4: yes.
0: Voilà, attends, un micro, c'est mieux de parler dans un micro, il a filé un petit coup de main, il a pété un casque et tout, enfin voilà. C'est monsieur casseur de casque parmi nous. Comment ça va?
4: Bah, ça va, ça va.
0: Bon, bah, très bien. Oui, je le disais, alors, un chouette projet que vous avez mis en branle et qui fonctionne très bien, c'est l'envie de sortir un disque avec des compositions de votre groupe, qui à la base n'est pas un groupe de composition, parce que vous êtes fait connaître depuis plus de 10 ans avec un répertoire haut en couleur de réinterprétations, de reprises françaises, anglo-saxonnes, de tout type de morceaux que les gens aiment réécouter, que vous avez vous adapté à votre sauce. Mais alors, c'est devenu quand cette envie, cette idée de sortir un disque de composition? Parce que là, vous avez fêté vos 10 ans en 2025, un truc comme ça. Est-ce que c'est à peu près à ce moment-là qu'on se dit, bah, tiens, ce serait peut-être bien de changer de braquet?
3: Tout à fait. Alors, il y a deux choses. C'est vrai que, ben, à la base, on vient de Merzine, quand même, donc un groupe que de compo. Alors,
0: c'est là, moi, je ne dis même plus, parce que bon, maintenant, pour moi, c'est entendu.
3: Donc, ça, finalement, ça nous manquait un peu, quand même. On s'est dit, bon, c'est bien de faire des reprises, mais bon, on s'est dit, il nous manquait quelque chose. Et puis, autre chose, c'est vrai qu'on nous demande souvent, après les concerts du trio, vous avez un CD? Bah non, et puis on se voyait mal vendre un CD en faisant des reprises, quoi. Donc on s'est du coup attelé à la tâche pour créer nos propres morceaux, donc d'abord un EP, puis on verra bien comment ça fonctionne ou pas, et puis après on décidera s'il faut faire un album ou pas.
2: Exactement, non mais c'est ça en fait, et on s'est dit que c'était une façon aussi de pouvoir approcher certains festivals aussi, etc., de proposer des compos, et on cherchait après les 10 ans qu'est-ce qu'on pouvait créer de plus. Voilà, donc on s'est dit des compos, c'était pas mal.
0: Ce que c'est quand même assez marrant, c'est que quand vous avez monté le MZH Project, donc il y a un peu plus de 10 ans, enfin, à la base, c'est un truc pour se marrer, c'est pour s'aérer la tête à côté de Merzine, c'est pour ouais, se faire plaisir aussi. Et puis finalement, très rapidement, ça a pris et puis c'est devenu un groupe très demandé, un groupe à part entière avec l'univers que vous avez créé, la caravane. Enfin, c'est quelque chose que vous avez structuré finalement un petit peu à la manière dont vous avez aussi structuré Merzine sur tout le développement du groupe. Est-ce que maintenant on est clairement sur un projet parallèle?
3: Ouais, totalement.
2: Oui, oui,
3: totalement. C'est vrai que du coup, on fonctionne exactement pareil. Hein. Chacun bosse. Enfin, on fait tout ensemble, tout nous-mêmes. Un peu comme on faisait avec Merzine aussi à une époque. Donc, c'est vrai que là sur la structure de la chose, c'est un peu similaire. Et c'est vrai qu'on est tombé aussi quand on a commencé au bon moment, puisqu'il y avait quand même un trou dans les bars. Il y avait moins de concerts depuis quelques années. Et on arrivait là, et en fait, ça reprenait. Et donc c'est vrai qu'on s'est tout de suite trouvé avec pas mal de dates débordées. Puis après, le bouche-oreille aussi fait son travail. Et du coup, on a beaucoup de demandes aujourd'hui.
0: Ouais, parce qu'on vous voit sous tout type d'événements. Alors, on vous a beaucoup vu sur des événements privés. C'est encore un petit peu le cas. On vous voit sur des fêtes de village. On vous voit dans des petits lieux qui font très peu de concerts à l'année. Mais il y a des temps forts. Ils aiment avoir MZH Project. Et puis, petit à petit, on a commencé à vous voir aussi sur les festivals. Et là, de plus en plus, c'est en ça aussi qu'on se dit, là, il y a un truc à creuser.
3: Et puis, on veut marcher sur les traces de nos idoles, Momo et Gomino, bien sûr.
2: Oui, c'est ça.
0: Il y a
2: clairement concurrence, donc on s'est dit, il faut qu'on trouve un truc.
0: Ouais, mais vous êtes beaucoup plus crédible.
2: T'as vu nos costumes?
0: Parce que Momo et Gomino, c'est comme une grosse arnaque, faut le dire.
2: On va le dire.
0: Vous allez le dénoncer.
2: Ah ouais, mais vous avez été très inspirant pour nous, justement, pour le pays.
0: Moi, je ne sais pas qui c'est. Hein. C'est mon frère jumeau.
2: Ah ouais, non, mais
3: c'est pas toi, non.
0: Moi, je me sens pas concerné.
2: Non,
0: hein.
2: Pas du tout, non.
0: Momo, par contre, lui.
2: Ah ouais.
3: Parlons-en.
2: C'est une très très belle arnaque, hein, franchement. Ouais. C'est bien joué, mais on s'est dit voilà, c'était le moment d'essayer de faire autre chose, et puis on s'est dit on a des trucs à dire quand même si c'est avant tout de la déconne.
0: Ouais. Moi, j'ai une idée d'ailleurs pour Momo et Guina pour l'année prochaine, pour 2027. Mais Momo n'est pas encore au courant, mais je peux vous la dire si vous voulez.
2: Je propose
0: de l'année prochaine de faire une tournée de nos 40 ans où on jouera nos meilleurs tubes. C'est bien, non?
2: Et nous, on fait votre première partie. Avec grand plaisir.
3: Et on jouera vos meilleurs tubes.
2: Voilà, c'est ça.
0: Alors, c'est devenu un zoo, ce Merzine MZH Project, pardon. Vous avez travaillé un petit peu cet univers. Il y a un téléphone qui sonne déjà. On coupe, moi, en pleine.
2: Je pense que c'est Momo. Ouais, vous arrêtez de dire les conneries.
0: Ah ouais, c'est possible.
2: C'est possible.
0: Allô, bonjour.
1: Oui, bonjour. Je voudrais pas dévoiler mon nom, mais je voudrais savoir si MZH Project cherchait un manager. Vu que je suis déjà manager de Momo et Gomina, je me dis que deux projets pourris comme ça, un peu arnaqueurs, c'est dans mon roster, c'est bien.
2: Bah carrément, justement, on en cherche un, donc on cherche un mec bien
3: ringard.
2: Bien ringard, bien naze, et
1: oui, dit, voilà.
2: Vu ta voix, je pense
1: ringard,
2: que...
1: Quoi.
2: Ouais. Bon, écoute... tu nous laisses ton numéro et puis je te rappelle rapidement.
1: Je donne ça à la standardiste.
2: Mais je crois que je l'ai déjà.
1: D'accord. Bisous les copains.
0: Ouais, je sais pas qui est la plus grosse arnaque de cette affaire. Je ne sais pas.
2: C'est ça qui est bien.
0: Voilà. Alors oui, parlons quand même. Ah, il est parti. Oui, il est parti. Parlons un petit peu. Non, il est pas parti. Parlons un petit peu sérieusement quand même cette EP. Alors comment vous l'avez imaginé? Est-ce que ça a été compliqué pour vous d'approcher l'exercice de composition en se disant on vient de cet univers où on fait que des reprises, il faut comme trouver aussi, enfin tu vois, faire le liant quoi.
2: En fait, ça s'est fait hyper naturellement et rapide. Hein.
3: Très rapide.
2: Ouais, en fait on a.
3: Après on a déjà le concept en fait, puisque c'est dans nos reprises en fait on fait un quiz.
0: Oui.
3: Et on. Dans nos concerts, en fait, on fait autant de stand-up que de musique, en fait. Donc, on déconne beaucoup avec les gens. Et on a pris le parti aussi de partir sur des morceaux comme ça, un peu humoristiques, ironiques, un peu.
2: Qui vont tout dans tout style.
3: Et dans tout style. Exactement ce qu'on fait avec le trio aussi. Donc, finalement, la démarche était assez simple, du coup, assez logique pour nous.
4: Et on a décidé de composer sans se prendre la tête.
3: Voilà.
4: Puis après, comme on a un groupe tout terrain et qu'on a beaucoup de talent, ça s'est fait naturellement. Quoi.
2: Non mais attends, on s'est décidé ça quand on a fait nos 10 ans. Donc on était au Pégase à La Martyre pour nos 10 ans. Tu vois, c'était le 15 novembre, on buvait des coups. On s'est dit, mais purée, qu'est-ce qu'on peut faire l'année prochaine? On n'a qu'à composer. On s'est mis à composer en janvier, on était en studio en mars. Il va sortir cet été, facile.
0: Ben ouais, puis vous avez tout l'équipement pour, l'expérience, ouais. On le disait. Et puis j'imagine que ça fait chaud au cœur. De voir que quand vous avez lancé un financement participatif via Kengo, kengo.bzh pour vous accompagner, ça a décollé direct parce que vous avez largement dépassé les 150% de financement.
2: Ouais.
0: Et il reste encore quelques jours, on vous incite à aller sur kengo.bzh, vous tapez kengo.bzh, c'est le 5507 ou c'est MZH Project,
2: ouais.
0: Et on va voir toutes les infos sur ce financement de ce premier EP. Vous avez dû vous dire, ah non, mais on a pris la bonne décision là. C'est ce qu'il fallait faire.
2: On l'avait déjà fait il y a deux ans quand on a monté notre caravane scène mobile. On avait fait aussi un financement participatif qui avait cartonné. On avait dépassé aussi, on était aux alentours de 150%. Donc on s'est dit, allez, on va faire pareil, histoire d'inciter aussi, et puis faire de la pub pour le EP, on s'est dit, voilà, ça va nous aider aussi. Et, parce que bon, hey, on ne gagne pas non plus des 1000 et des 100, donc on ne pouvait pas tout financer quand même. Quoi, donc,
3: mais cette fois-ci, on ne savait pas trop quand même, parce que vu le...
2: Ouais, vu la conjonction,
3: on s'est dit, bon, est-ce que les gens vont mettre un peu d'argent? Ouais. Et puis, après, il y a des contreparties, bien sûr, c'est pas.
0: Mais oui.
3: On prend pas juste l'argent, hein, comme ça.
2: Non.
0: Donc, on va retrouver, le zoo avec Mr. Tiger, Mr. Zebra et Mr. Flamingo. Mais qui est l'animal dans cette affaire? Est-ce que c'est le public ou est-ce que ce sont les musiciens qui sont les animaux véritables?
3: C'est le nom du groupe.
0: C'est le nom du groupe.
2: Ouais. Si tu traduis bien MZH, est-ce que tu sais ce que ça veut dire?
0: Non, vas-y, dis-moi.
3: Music. Zoo History.
0: Ah!
2: Et oui, c'est l'histoire du zoo de la musique.
3: Project.
0: Moi, je pensais que c'était aussi une façon de parler de ce grand zoo culturel.
2: Exactement.
0: Cette jungle de la musique que finalement, peut-être à travers les textes dans vos compositions, vous balancez. Si vous balancez sur Momo et Gomina, par exemple.
2: Ouais,
3: possible.
2: En fait, on voyait en. Toujours sur le ton de la dérision, effectivement, un des morceaux qu'on va te jouer tout à l'heure, c'est, il s'appelle Bienvenue dans le zoo. Ce sera le titre de notre EP. Qui parle bien de ce beau milieu qu'est la musique avec ses côtés sympas et moins sympas.
0: Eh ben oui. Voilà. Et il sort quand alors concrètement?
2: En 2029, je crois, un truc comme ça.
0: Pas vraiment... Ah ouais, la grosse arnaque là jusqu'au bout.
2: Bah oui, bah on est voilà, c'est pareil. Hein. De toute façon, tel argent va nous servir en vacances cet été. Hein.
0: Ouais, du côté de
2: l'Andoute Vesse ou un truc comme ça. Ouais, voilà. Ouais, avec le manager qui doit nous payer normalement une belle maison.
0: Est-ce que ce sont des morceaux que vous avez déjà éprouvés dans la caravane sur des scènes ou pas?
2: Non.
3: Non.
0: Donc une exclusivité totale.
3: Ah, si, si.
2: On a juste joué un.
3: Parce qu'on l'avait créé exprès pour ça aussi.
2: Voilà. Le deuxième qu'on va jouer, il s'appelle Fucking Valentine's et on l'avait à la base prévu pour jouer au Donil. On devait jouer pour la Fucking Valentine's qu'on a dû malheureusement annuler au dernier moment. Et donc voilà, mais c'est parti de là en fait, ce texte-là. C'était,
3: C'était exprès pour la soirée en fait qu'on a fait ce morceau.
0: Ouais, je rappelle que dans le financement Kengo, si on file 1000 balles, ce qui est vraiment pas élevé, quand on est, je sais pas, pour une partie, pour un lieu, on a une guinche offerte avec la Gypsy Caravan.
2: Mais ouais. Oui, attends, on est quand même.
3: Personne n'a mis encore.
2: Non.
0: Non, parce qu'il y a des je sais pas, des gens qui nous écoutent, qui gèrent des petits lieux, qui veulent faire des soirées privées, là, en bande de potes, qui a un grand jardin, et ben, vous pouvez avoir la caravane qui va venir jusqu'à chez vous et vous proposer un super moment, un concert offert qui sera évidemment gratuit au public, c'est important de le préciser. Il y a plein d'autres contreparties. Donc, de cette. Alors, c'est marrant parce que c'est vrai que vous avez comme su développer plein de projets en parallèle de Merzine, on parle de NZH Project, on parle de la caravane, il y a le journal d'Alper aussi qui est super aventure, hein, qui prend du volume et qui prend de l'ampleur.
4: J'ai créé un personnage qui s'appelle Alper Verdi, qui est à la fois chanteur et journaliste. Et parce que quand on crée un projet musical en ce moment, c'est un peu compliqué d'avoir du réseau. Donc je me suis dit, je vais créer mon propre média. Et puis comme ça, je vais faire mon auto-promo. Puis,
0: Tes propres spectacles.
4: Et mes propres spectacles, et voilà. Et donc du coup, tout va bien. Et puis le petit journal, il est distribué partout dans le Nord Finistère.
0: Mais oui, il est super.
4: Et il est tiré à 2500 exemplaires, c'est un trimestriel.
0: C'est énorme, bravo. Ah oui. Et moi j'incite, si vous êtes festival, si vous êtes salle de spectacle, vous demandez comment faire de la com'. Puis qu'on n'a plus trop les calendriers, les agendas habituels, je pense que là, il y a une bonne base de travail. Hein, bon, ça va prendre plus de temps, parce que peut-être que le trimestriel sera pas suffisant. Mais je pense qu'il y a moyen de faire quelque chose. Alors, on en parlera un petit peu tout à l'heure, parce qu'on a plein de choses dans cette émission. Il est déjà à 13h15. On aura un petit son avec l'Hylophone. On a surtout deux morceaux pour vous, on va dire, dans 5 minutes. Il y a aussi la compagnie Gypsy Kid.
2: Ouais. En fait, c'est ça, la compagnie, on a créé cette compagnie autour de deux projets, en fait, parce qu'on a un autre projet également qui s'appelle Les Tipeurs, on a un spectacle
0: pour enfants. Mais c'est vraiment super.
2: Et du coup, on est à quatre à tourner sur ces trois projets, parce qu'Alper aussi, ouais. Voilà. Et le quatrième larron, c'est donc Mr. Fish qui produit également notre futur CD. Donc voilà, c'est tout en famille, on est tous les quatre. Et donc, on a monté cette compagnie pour.
3: Centraliser les projets.
2: Voilà, centraliser les projets autour de la caravane ou sans la caravane. Enfin voilà, on propose tout type de soirée.
0: Alors on peut quand même se poser la question, parce que vous annonciez dans le Kengo que si vous atteigniez au moins 70%, je crois, du financement, le CD verrait le jour, le EP 6 titres. Là on est à plus de 150, donc le double. Est-ce qu'on a le droit à un album?
2: Bah, Écoute, on va déjà sortir l'EP, mais bon, il y a déjà, on a plein d'autres compos. Hein. Mais bon, c'est dit, allons étape par étape. Voilà, on va déjà voir si ça prend. Et puis, mais par contre, oui, je pense que dans.
3: Ouais, c'est possible. Hein.
2: Oui, c'est tout à fait possible qu'il y ait un album. Enfin, là, on a déjà, si on veut, on a quasiment 10 morceaux, voilà, de composer. Hein. Enfin, de composer.
0: Et donc, et donc sur un set de NZS Project, on va avoir ce mélange entre toujours l'univers un peu jukebox décalé avec ses tubes un peu réinterprétés, et où vous allez insérer donc les compos.
2: Bah justement, on y réfléchit. Hein. On va faire une résidence fin juin pour essayer de caler tout ça. On va pas forcément jouer les 6. Parce qu'il y a certains qui sont peut-être pas jouables sur
3: c'est
2: scène.
3: Jouable, c'est jouable, ça sort un peu de l'univers, voilà. Ça part un peu dans tous les sens. Il y a des morceaux un peu plus sérieux quand même, sur le, enfin il y en a un ou deux. Mais oui, non, je pense qu'on va plutôt garder les trucs qui collent vraiment à notre univers un peu rigolo. Enfin de...
0: Mais Pierre, ne peut-on pas être sérieux dans la déconne?
3: Si, si, mais il y a un morceau qui est très sérieux, on déconne, on se fout de la gueule d'un personnage que tout le monde connaît bien dans le monde entier, là, qui fout le bordel actuellement. Donc oui, c'est possible.
2: Il y en a plusieurs.
0: Ah oui, il y en a quelques-uns.
3: Il y en a plein, mais il y en a un qui mène la danse.
0: Un grand blond.
3: Orange.
0: Ouais, ah ouais, un grand orange. Je vois qui c'est.
2: Ouais. Il s'endort au match, là, vraiment.
3: Peut-être c'est 80 ans, je crois.
2: Ouais, c'est ça.
0: Bon, en tout cas, c'est vrai que c'est super de, et puis c'est important comme ça d'évoluer, de sortir un petit peu des choses classiques. Peut-être qu'au bout de 10 ans, on aurait pu commencer aussi à se dire, bon, on tourne en rond, c'est bien, on fait des morceaux qu'on connaît, mais à un moment, il faut apporter du neuf, et c'est comme ça qu'on avance.
3: Ouais, c'est carrément une manière de se relancer soi-même aussi, hein.
0: Ouais.
3: C'est pas se lasser. Bon, après, on a toujours fait ça, nous. Toujours eu des projets pour se lancer, enfin, on n'a jamais se dire qu'on stagnait, machin, on a toujours fait ça. Donc, je pense que c'est assez naturel aussi chez nous, ça.
2: Ouais, puis comme il y a pas mal de gens qui demandent, c'est vrai, quand tu disais des CD, on s'est dit, bah voilà,
3: rien à vendre.
2: Certains sont contents, je te dis, de voir qu'est-ce qu'on peut faire en tant que compo dans un groupe de ce type-là.
3: Bah, enfin, quand ils vont écouter, ils seront peut-être moins contents.
2: Ah, bah écoute, on verra. Mais...
0: Est-ce que vous pensez que Momo et Gomina sont en capacité de jouer des morceaux de votre EP sur leur soirée arnaque?
2: Ah, bah là, il
0: va falloir.
3: Une fois que tu aurais mis le CD sur la clé USB, ouais, c'est bon.
0: Eh bah oui. Non, mais tu rigoles? Non, mais non, nous c'est CD. Ah nous, bah c'est
2: oui,
0: que CD.
2: Ah merde, bah alors.
0: Ah,
2: bon
0: ah bah oui, nous c'est que CD.
3: Je croyais que vous étiez des vinyles, vous.
0: Ah non, non. Ah non, c'est trop lourd.
3: Ah ouais, puis, on prend des sacs de CD. Vous n'avez pas de saphir pour les platines.
0: On prend des sacs de CD.
2: Ah, bah oui, c'est vrai que vous mettez que des CD.
0: Mais moi, comme j'ai encore plus l'arnaque, moi j'ai que des CD singles. Ça prend moins de place, c'est moins lourd.
2: Mais si, j'espère que vous allez faire des remixes carrément de ce qu'on va faire. Quoi.
0: Oula, là c'est beaucoup demandé quand même.
3: C'est du travail quand même.
0: Ouais, on va demander à Momo.
2: Bon, on va parler au manager parce que je pense que c'est le même manager pour vous et nous, non, a priori, je crois.
0: Alors, donc, si. Donc voilà, vous avez collecté déjà un peu plus d'argent et c'est tant mieux, ça va permettre peut-être d'affiner des choses, quoi, de financer un clip, vous avez des envies. Ouais,
3: On va clipper beaucoup de morceaux.
2: On va clipper.
3: Au moins trois morceaux, je pense.
2: C'est ça.
0: Ah ben voilà, donc on sait à quoi va servir l'argent et on peut continuer à y participer. Il reste 5 jours pour contribuer à cette collecte. C'est sur Kengo, c'est pour financer donc ce premier EP de NZH Project. Pardon.
2: C'est pas facile. Hein,
0: c'est pas non, facile. Des fois j'ai un peu de mal. Qui s'intitule Bienvenue dans le zoo, un des deux titres que vous allez nous interpréter. Allez, d'ici une ou deux minutes, je vais vous laisser vous installer. C'est donc NZH Project. Vous avez 2 morceaux en exclusivité. Exclusivité, rien que pour vous, auditrices, auditeurs, c'est cadeau. Il faudra attendre la sortie du disque pour pouvoir ensuite les réécouter. On a vraiment beaucoup de chance. C'est un très joli cadeau qu'ils nous font. Et le temps pour eux de s'installer. Et on va se taire et on va écouter. On parlera des morceaux après. On écoutera aussi cette interview faite à Ouessant hier. On parlera de toutes les dates à venir pour MZH Project. Il y en a un gros paquet cet été. Je les laisse en session. C'est à vous, messieurs.

0: fantastique. Merci, merci, merci. Bon, les prochains, leur spécial dédicace pour Yann à Porcel quand même.
1: C'est ça. Bon, Yann, on le fait en acoustique, hein, mais bon, tu le connais en électrique. Mais...

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0: Merci.
1: Merci.
2: Et voilà, deux titres en exclusivité que vous retrouverez sur le premier EP de MZH Project à sortir très bientôt. Vous pouvez encore participer à son financement via Kengo. Vous tapez Kengo EP MZH Project et vous trouverez le moyen de prendre une contrepartie et d'aider le groupe à enregistrer, produire, réaliser, sortir des clips, la totale autour de ce chouette projet. Voilà, merci pour les deux morceaux. Ça, tu grinces des fesses.
3: T'as un problème de fesses,
2: je pense, ou de vieillesse, c'est possible. Je ne sais pas. Ou un problème de fauteuil. C'est vrai que les fauteuils qui grincent, ça devient une marque de fabrique.
0: Ça arrange aussi
2: nous.
0: Des fois.
2: Hein. Ouais. Alors je disais, merci déjà, merci de nous avoir présenté ce bestiaire fantastique, c'est incroyable.
3: Oui, tout à fait.
2: D'ailleurs, je ne vous avais pas invité, Momo et Gomina, à faire des chœurs sur un morceau, peut-être sur le deuxième disque alors.
3: Ah bah sur le disque final, le grand, le 15 titres. Quoi,
2: tu sais qu'il chante très très bien.
3: Oui, j'ai eu l'occasion de l'entendre.
4: Ce sera un droit de réponse pour vous.
2: C'est ça. Ouais. C'est vrai. Ah, le téléphone sonne.
3: Ah, je pense que c'est le manager encore.
2: Peut-être.
3: Non.
2: Allô, bonjour.
5: Ouais, salut la foule, ça gaze avec votre vélo ou quoi?
2: Oui, bonjour Renan.
5: Ouais, moi je voulais leur demander justement au gazier là, si Merzine ça continue toujours, si c'est du parallèle ou si c'est fini pour Merzine.
4: C'est en pause.
3: Ouais, on est en pause depuis un peu plus d'un an et demi. Et, comme on l'a dit à plusieurs reprises, pour le moment, on ne sait pas quand est-ce qu'on reprendra. Parce qu'en 30 ans, on n'a jamais eu l'occasion de faire une pause. Donc,
5: Non, puis des fois, ça fait du bien aussi de faire des pauses.
4: Bah, carrément. Tout à fait, Renan.
5: Voilà. Ouais, si vous avez besoin d'un éclairagiste, il n'y a pas de souci.
3: Bah allez, oui, écoute, on aime bien.
5: Moi, je fais tout à l'aveuglette, vous le savez.
3: Hein. Oui, bah, c'est ça.
5: Je
3: ne
5: t'apprends rien de ce côté-là.
3: Ouais, bah écoute, on fera un plan de feu, on te le ramène, il n'y a pas de problème.
2: C'est monsieur.
5: Ouais, ça marche. Mais par contre, moi, si vous avez des liens YouTube, n'hésitez pas à m'envoyer que j'envoie ça à Xavier pour la fête du crêpe 2027.
2: Ça roule.
3: Ouais. Ça marche.
2: Merci.
5: L'année dernière, je lui ai recommandé les Ramoneurs de Menhir. Et cette année, il y a Triskill qui viennent le 2 août avec Gunsmoke Brothers Band.
2: Merci.
4: Trop bien.
2: Merci, Mr. Top. Ciao.
5: Pas de soucis. Bonne bourre.
4: Salut. À chaque fois.
2: Voilà, c'est fait. Alors parlons de toutes ces dates, ce bel été. On regardait ça tout à l'heure, c'est impressionnant. Il y a tellement de dates que parfois vous pouvez risquer d'en oublier, mais il faut pas.
3: Ouais, ils ont un excellent tourneur.
2: Ouais, le mois de. Alors c'est intense. Alors je vous disais, de plus en plus de festivals. On va vous retrouver sur des rendez-vous qu'on adore. Festival de la mer, évidemment, on est partenaire.
3: Oui.
2: On va vous retrouver sur la fête du bruit d'ailleurs. Maintenant, la 02 98 05 07 96, si tu veux gagner deux places pour aller à la fête du bruit le dimanche. Alors, le dimanche, il y a quand même des chouettes groupes. Hein. Il y a vous.
3: Ouais, bah nous on est là les trois jours, mais, voilà. Mais le dimanche.
6: C'est le seul groupe à jouer les trois jours.
3: C'est ça. Hein.
2: Ça, c'est vrai. On vous retrouvera avec peut-être deux arnaques.
3: Ouais.
2: Deux arnaqueurs.
3: Ils sont un peu plus hauts, pas très loin, mais
4: on les suit, nous.
2: Et puis, notamment Dropkick Murphys. Dimanche, et c'est pas rien. Il y a d'autres groupes hein, sur cette fête du bruit. Ben, vous avez la chance de pouvoir gagner deux places là pour le dimanche en nous appelant au 02 98 05 07 96. C'est à Landerneau que ça se passe, ce festival sur trois jours. Alors souvent on vous invite sur les festivals, c'est plus pour être sur la scène principale, pour faire des trucs en parallèle. Comment ça se passe?
3: Bah, pour le moment, c'est vrai qu'on est on anime surtout, là, tu vois, pour le VIP, etc. Pour le Festival de la Mer, on est au camping. Mais après, il faut savoir qu'on a déjà ouvert la fête du bruit sur la grande scène. Hein. Sur la scène, mais c'était un remplacement d'un groupe qui était mort.
4: Et qui s'appelait The Dead, justement.
3: Voilà, c'est ça. Marrant, hein. Et donc nous on fait que des chanteurs morts, donc on a remplacé The Dead, c'est quand même pas mal.
2: Voilà.
3: Mais nous on est ouvert à toute proposition, hein. Quand on peut être sur scène, on est sur scène.
4: Disons que les grands festivals, on est encore loin de la grande scène, mais on fait des petits festivals.
3: Oui, oui.
2: Bah ouais, alors citons un peu des dates cet été là.
3: Ouais, alors là j'ai pas tout mon agenda en tête, mais
2: il y en a un paquet. Hein.
3: Ouais,
2: il faut aller faire un tour sur les réseaux sociaux.
3: C'est ça, bah il y a pas mal de bars, on fait des soirées privées, pas mal de mariages, des retours de noces, des enterrements, on fait tout.
2: Moi j'ai vu des soirées caritatives aussi.
3: Oui, tout à fait.
4: Oui, pour la Muco.
3: Pour la Muco, notamment pour à Calac le 27 juin prochain.
2: Ouais, c'est la fin du mois de juin. Ouais.
3: C'est ça, exactement. Bah on nous demande. Là je sais qu'on a une autre demande aussi pour jouer pour un enfant qui a une maladie rare l'année prochaine pour faire. Le papa va monter un mini festival à La Velvore. Il nous a demandé si on était d'accord. J'ai bien évidemment.
2: Ça c'est la bonne démarche. C'est la bonne version du zoo.
3: C'est ça. On a beau faire la déconne, on reste humain. Voilà.
2: Alors moi, on me pose une question. Est-ce que il serait prêt à remplacer Momo et Gomina ivre mort.
3: Bah, si on est moins ivre mort que vous.
2: Ouais, voilà. Là, tu as la réponse, monsieur l'auditeur Yoko. Je sais pas, un nom de poisson à la con, là. Voilà. Ouais.
4: Le problème, c'est que si eux sont ivres morts, nous aussi, probablement.
2: Bah, oui, c'est.
3: Pas moi. Dans ces cas, Alper Verdi peut prendre le relais.
2: Bah oui.
3: Parce qu'Alper.
4: Ne boit pas.
2: Voilà. Et on rappelle que l'abus d'alcool est dangereux pour la santé, à consommer avec modération, bien évidemment. Je rappelle que vous pouvez gagner deux places. Je sais pas, elles sont passées à travers ou quoi. 02 98 05 07 96. Je pense que le téléphone sonne. Je vais demander à mon secrétaire Julien de tester ça. Mais vous pouvez gagner deux places pour le dimanche, pour la fête du bruit. C'est au mois d'août. C'est dimanche 9 août. Vous avez Apache avec Brass Orchestra, Big Flo et Oli, Dropkick Murphys, Gogol Bordello, La Mano en point neuf et Recouvrance. Et ça, c'est quand même pas rien. Bah, y a peut-être quelqu'un qui appelle. Hop. Allô, ouais, bonjour. Allô.
0: Ouais, oui, bonjour.
2: Bonjour.
0: J'essaye de pour les places.
2: Ouais, c'est comment ton prénom?
0: Cédric.
2: Cédric, eh ben écoute, Cédric, tu vas gagner deux places pour le dimanche. Pour aller à la fête du bruit voir MCZ Project et tous ces autres groupes qui seront programmés sur le festival.
0: Ah, super.
2: Alors, surtout, tu raccroches pas parce qu'hors antenne, on va prendre ton numéro, ton email et tout ça. Tu vas peut-être recevoir tes places par email. Donc, tu as gagné deux places. Hein.
0: Super, merci.
2: Bah non,
0: merci.
2: Ça fait plaisir. Alors, tu raccroches pas, Julien, tu peux juste couper le truc. Et puis voilà, bravo à toi, Cédric. Et t'as pas une question pour MCZ Project? Allô?
0: Oui.
2: T'as pas une question pour nos invités?
0: Non, je vais le laisser tranquille à votre interview.
2: Parfait, oh, merci.
3: Oh, on se croisera le dimanche, Cédric.
0: Ouais, voilà.
2: Ciao.
0: À la bonne aventure.
4: Ouais, tu paieras une tasse que t'as eu de place gratuite,
2: ça. Ouais. Ciao. Bravo à toi, bravo à toi.
0: Merci, merci.
2: Voilà, eh ben c'est gagné ces deux places. On aura d'autres à gagner un petit peu plus tard. Et puis je disais, il y a aussi en septembre l'Ilophone.
3: Oui.
2: C'est un temps fort. Vous y serez deux fois programmés sur le in et sur le off.
3: T'as vu ça un peu?
2: Et mais vous êtes des habitués hein, de la Duche. On vous connaît bien, où Ouessant là. Hein.
3: Oui. C'est vrai qu'on.
4: Ça fait quelques années maintenant.
3: Voilà qu'on vient avec plaisir à Ouessant. C'est vrai que Benjamin de la Duche et nous avons une amitié maintenant. De quelques années, et Xavier aussi de l'Ilophone, donc on y vient assez régulièrement, même pour des soirées privées.
4: Et Tilloui.
3: Et Tilloui, ouais,
2: parce que, peut-on dire que désormais vous êtes sans doute considéré comme des demi-chinchards?
4: Ouais, peut-être.
3: Un peu, ouais.
2: Hein?
4: Je sais qu'une fois, ben, quand on avait joué, là, ce que vous allez faire le dimanche soir, après, le lundi, on était, tout le monde nous applaudissait en ville. Donc, je pense que c'est bon, on avait gagné le truc. Malgré qu'on se rappelait pas du concert.
3: Voilà. Mais apparemment, ça avait été bien. On nous en parle encore. Donc, ouais, non, mais en tout cas, c'est un grand plaisir. Et puis, la Duche, bah, voilà, c'est un endroit.
4: Une institution, comment
3: dire. Une institution ouais. Mythique. La vue, quoi. Le cadre.
2: Pour tout vous dire, hier, j'ai pas fait d'émission parce que on m'a invité à aller à la conférence de presse de l'Ilophone. J'ai donc pris le petit avion Finistère. Je me dis, tout va bien. Bon, un quart d'heure de vol, on est à neuf, on décolle, on est en charmante compagnie. Hein. Donc, j'arrive à Ouessant, on nous paye un petit café. Après, c'est la conf de presse. Et après, l'apéro. Apéro. Après, resto, petit risotto marin du côté de la Duche, le petit dessert. Et après, il faut repartir. Donc là, on repart après le digestif.
3: Mais là, c'est pas bon.
2: Et ben non. Là, dans l'avion, les 15 minutes au retour, alors qu'il faisait super beau. Enfin, moi, au bout de 10 minutes, j'avais des sueurs froides. J'en pouvais plus. J'ai l'impression que le vol avait duré 2 heures.
1: Même en avion, il y a de la houle. C'est vous,
2: ça? Ah ouais, là, moi, j'étais pas bien. J'ai un gros problème d'oreille interne, je crois, manifestement.
4: J'aurais pas pu prendre l'avion.
2: Ouais, très compliqué. Mais très sympa, quand même. Jolie photo. Et ben, on a découvert toute la programmation de ce festival qui est déjà complet. Ils ont remis hier en vente 300 billets qui sont partis en 10 minutes. Minutes, un quart d'heure. Il y a par contre une bourse de revente officielle qui va être mise en place. Donc s'il y a des gens qui veulent tenter d'y aller, ne désespérez pas, il faut surveiller cette bourse de place parce qu'il y a des gens qui ont acheté des tickets en double. Des fois, ils les ont achetés pour des copains, mais en fait, les copains, ils ont acheté leurs propres billets. Donc du coup, on se retrouve avec des billets en trop, gna gna gna. Et donc, il y a encore des possibilités de trouver des billets. Il faut juste être attentif. Et c'est un festival qui a lieu en septembre. C'est 10, 11, 12 septembre, un truc comme ça. À ne pas louper à Ouessant. On a eu la possibilité de rencontrer Fange, qui est donc un des membres de l'équipe organisatrice, qui nous a accordé une petite interview. Il présente toute cette programmation et toute cette édition. C'est la 17e édition déjà du festival de l'Ilophone à Ouessant. On écoute Fange. C'était hier. en direct du Caillou.
6: Fanche de l'équipe de programmation du festival Lillophone, ici même à Ouessant. C'était la conf de presse pour cette 17e édition. Salut Fanche.
7: Salut, tu vas bien ?
6: Ben oui, ça va très bien. Alors, ravi de découvrir ce visuel très chouette et cette prog haute et en couleur qui, je trouve, est peut-être ultra représentative de ce que vous aimez proposer au public du festival chaque année.
7: Ouais, c'est vrai. Alors, c'est toujours un exercice d'équilibriste, hein, assez périlleux de construire une programmation. Effectivement, il y a un peu de tout. C'est très éclectique. Bon, ça fait un peu bateau de dire ça. Mais voilà, entre rock, électro, pour les plus jeunes, les plus anciens, il y a de la world aussi, il y a du tradi breton, enfin voilà. On estime que c'est une des progs les plus équilibrées de ces dernières années.
6: Avec des belles têtes d'affiche et notamment Bertrand Belin qui sera présent le 11 septembre pour un concert unique. C'est peut-être un des artistes qu'on attendait le plus à Ouessant, de voir à Ouessant, tant il a une image, on se dit ça va coller fond, ça va forcément fonctionner.
7: Ben c'est vrai qu'on parle souvent d'artistes illophones

0: Il y a des airs de Bachung, enfin c'est vraiment chouette.
1: Je crois que vous êtes trois à faire la programmation sur le festival.
0: On est quatre.
1: Quatre ouais. À faire la programmation. Du coup, comment on se répartit un peu les tâches?
0: Bah, en début de saison, enfin juste après la dernière édition de l'Illophone, en fait, hein, on commence à prospecter un peu chacun de notre côté. Alors on a un peu tous au fil des années constitué notre carnet d'adresses et puis on est un peu plus, voilà, il y a Phil qui est un peu plus sur le rock. Olive va prospecter aussi un peu vers l'électro. Enfin, moi, je suis surtout sur la touche world. On se complète bien et à un moment donné, eh bien, on met un peu toutes les options sur la table et puis on choisit ou non de creuser certaines pistes. Et voilà, donc on est très content au printemps de boucler la prog. Et assurément, elle va être chouette encore cette année.
1: Et on va voyager. Alors, on parlait de Bertrand Belin le vendredi 11. Il ne sera pas tout seul. Il sera aussi accompagné des Molotov Brothers. Et là, on va se prendre une petite dose d'Europe de l'Est.
0: Ouais, alors on a déjà tenté cette formule il y a quelques années. Effectivement, le balkanique, ça fonctionne bien en festival. Alors à la fois sur les extérieurs. Ils joueront aussi près d'un restaurant partenaire. Voilà, on sait que ça va fonctionner, c'est très péchu et les accents balkaniques vont bien avec Wessant.
1: Et pour parler aussi de musique un peu typée, traditionnelle, tu le disais, une mise en avant de la culture bretonne, mais pas de façon très classique, parce que ce sera Fleuve qui viendront, après 10 ans d'existence, se produire sur le Caillou.
0: Ouais, Fleuve, alors c'est un groupe qui commence quand même à jouir d'une très belle réputation, hein, il tourne vraiment beaucoup. Effectivement, on s'est peut-être dit que ça faisait un petit moment qu'on n'avait pas eu une touche bretonne, tradie au festival. C'était surtout sur les premières éditions qu'on allait sur des groupes de la scène bretonne traditionnelle. Bon là, on est loin de l'aspect folklore, évidemment. Hein. C'est de la fusion, c'est de l'électro, c'est du trad, mais ça se danse. Et c'est vrai que sur l'île, depuis quelques temps, il y a une espèce de revival là, par rapport à la culture bretonne, que ce soit par rapport à la langue, à la danse notamment. Donc il est fort à parier qu'il y aura des danseurs et que la scène du Zénith de Mézaren se transformera en scène de fest-noz.
1: Puis il y a toujours des envies aussi de proposer des découvertes, de découvrir des jeunes artistes. Ce sera le cas avec Requin Chagrin, Marion Brunetto, qui est une artiste autodidacte qui fait tout elle-même comme une grande. Et je crois qu'elle était venue à la Carène il y a quelques mois. On va la voir à Wessant en découverte.
0: Ouais, Requin Chagrin, ça va être en milieu de set, du coup, le vendredi. Une belle découverte, je pense, pour beaucoup de gens, beaucoup de festivaliers. Effectivement, c'est un projet qu'elle a monté toute seule, mais elle s'entoure de musiciens qui, je pense, ça va être un beau concert, ouais, en milieu de soirée, vendredi.
1: Le samedi va être de très haute volée. Vous le disiez en conf de presse, difficile de se poser la question, est-ce qu'il y a une édition du festival sans artistes de Douarnenez? En tout cas, ce ne sera pas en 2026 le cas, parce que vous avez invité un groupe de rock.
0: Ouais, on a beau chercher, je pense qu'il n'y a pas eu d'édition sans groupe douarnenistes à l'Illophone. Ça fait quand même 17 éditions. Des petits jeunes, Mansion Cellar, qu'on a vu et suivi, et on sait qu'ils seront parfaits dans cette première case du samedi, où parfois, on le remarque, voilà, le public peut être un peu clairsemé le temps d'arriver sur site. Mais c'est aussi vraiment la case des mélomanes. Et du coup, on aime bien mettre un groupe à découvrir. Mansion Cellar, c'est du rock psychédélique. Ils assument des influences notamment australiennes comme les King Gizzard and the Wizard Lizard. Bon, ça va être chouette. Et ils se passent les instruments, enfin il y a un vrai jeu de scène, il y a des instruments un petit peu inédits comme le saz. Voilà, ça va être vraiment super.
1: Groupe qui a marqué de leur passage les transmusicales, les dernières transmusicales. Un groupe qui est assez original, en tout cas rare, parce que c'est une formation qui se reforme, qui est assez atypique, c'est Frères de Misère. Tu peux nous en parler?
0: Ouais, alors il y a une trentaine d'années, Mano Solo et Napo Romero avaient formé Frères Misère. Bon, bah, on sait tous malheureusement que Mano a disparu. Et le projet a été repris du coup par Napo, Et ils sont entourés déjà d'une bonne partie des musiciens de Mano Solo. Et il y a des artistes connus également qui se sont ajoutés

0: aux bandes, avec notamment Mélisse Mel. Il y aura aussi, on le sait déjà, pour ce concert à l'Ilophone, Johnny Montreuil qui sera là au chant.
1: Et sacré phénomène, ce Johnny
0: sacré
1: Montreuil.
0: Sacré phénomène. Alors, on ne sait pas encore si on va réussir à faire passer la caravane à Ouessant. Mais non, super, Johnny, ouais, de le voir à l'Ilophone, c'est cool. Et alors, évidemment, vous ne faites pas de dessin, ça sera du chant très, très, très engagé. Et dans la période qu'on vit, ça sera forcément très très bien, ça nous fera du bien.
1: Et on peut dire qu'il y a vraiment deux têtes d'affiche le samedi, parce qu'un des deux parrains de l'Ilophone vous fait le plaisir de vous proposer un set électro. C'est Yann Tiersen, juste à côté de nous, là, Yann Tiersen d'ailleurs, qui va être présent sur la scène le 12 septembre.
0: Ouais, Yann qui nous fait l'amitié de revenir... À l'Ilophone, je le vois partir du coup quoi, dès qu'on parle de lui. Ça faisait déjà quelques années qu'on l'avait pas vu sur scène, même s'il était dans le coin. Et l'histoire est longue et belle, hein, entre lui et l'Ilophone. Même avant la première édition, il y avait déjà des concerts dans la vieille salle polyvalente du bourg de Lampol. Là, on parle des années, 2005-2006 par là. Il a tout connu à l'Ilophone, hein, les premières années, les coupures de courant quand il est venu avec son groupe dit électronicheux Stauband, pardon pour l'accent. Donc il revient d'une tournée européenne qu'il a en partie réalisée d'ailleurs avec son voilier. Il est parti dans les contrées très nordiques jusqu'au Spitzberg. Et il nous revient du coup avec un set électro, ça va être fabuleux. On aura le Yann Tiersen militant qu'on aime bien engager, et que ce soit pour des causes comme l'écologie, le social, et ça va être super. En troisième case, du coup, le samedi.
1: Et on invite toutes les festivalières et les festivaliers à prévoir leur déguisement et à être chaud et en forme pour conclure ce samedi, parce que ça va danser, ça va groover avec les Pumple Up qu'on connaît bien.
0: Ouais, nous, à Brest. Pumple Up, ça va déménager, effectivement. C'est une case toujours un peu délire, hein, la dernière case du samedi soir. Donc là, forcément, avec ces gars-là, ça va bouger et y aura de l'ambiance. Ouais.
1: Alors on va rappeler aussi qu'il y a des concerts qui sont en chant signé. Ça c'est pas une nouveauté parce que ça fait quelques années que vous le proposez. Ça marche très bien. Ce sera le cas du concert de Bertrand Belin et de Frères de Misère.
0: Oui, c'est ça. Il y aura deux concerts chant signés en entier. Ça fait depuis 2019 qu'on fait venir une compagnie qui s'appelle Didois en cavale. Et c'est toujours, on a mis vraiment l'accent là-dessus hein, depuis quelques années, l'accessibilité, et notamment au public sourd et malentendant. Et c'est aussi une relation de confiance qu'on a avec ce collectif. Et Bertrand Belin et Frères de Misère sont OK et même carrément contents que leur concert puisse être chansigné, donc c'est cool.
1: C'est vrai qu'il y a un véritable engagement de la part de l'équipe de l'Ilophone vers la population en situation de handicap, parce qu'il y a aussi une collaboration avec l'Andy Chien, hein, qui est présent toute l'année, mais qui est aussi présent le temps du festival, et ça c'est important à noter. On parlait de Yann Tiersen, on sait qu'il est installé sur Ouessant, forcément, il a repris l'escale, il en a fait un studio de création, de répétition, d'enregistrement, et il y a une collaboration, évidemment, avec un spectacle qui sera proposé à l'escale.
0: Oui, alors merci à Émilie et Yann de nous ouvrir les portes de l'escale. Alors effectivement, il y aura un spectacle de la compagnie Portrait Croisé. Donc c'est en fait sur le dernier album de Stromae, sorti en 2022, Multitude. C'est du théâtre, enfin c'est des comédiens et ils chansignent l'album de Stromae. Donc ce sera un spectacle sans doute assez intimiste dans vraiment l'écrin de la salle de concert de l'escale, et on connaît pas encore la jauge pour ce spectacle, mais en tout cas pour ceux qui auront la chance d'y assister, ça sera sans doute un grand moment.
1: Et que serait l'Ilophone sans son off qui permet de faire la fête, de commencer bien avant les soirées avec plusieurs lieux partenaires et des artistes hein, que vous invitez pour le off, mais certains aussi qui sont à la fois sur le off et sur le in, hein. C'est le cas par exemple, si je dis pas de bêtises, des Philippe Collin.
0: Il y aura effectivement les Philippe Collin qui seront en ouverture de site et qui seront également au Yaskif. Donc c'est de la reprise déjantée de tubes disco.
1: En mode survitaminé.
0: Voilà, en mode punk rock. Donc ça va bien déménager sur la terrasse du Yaskif. Et puis il me semble que tu seras aussi présent avec ton alcoolite.
1: Un alcoolite.
0: Du nom de Momo, qui est d'ailleurs sur l'affiche.
1: Et oui, c'est le petit clin d'œil. Alors, on n'a volontairement pas encore parlé du dimanche, parce que le festival, il dure 3 jours. C'est vendredi, samedi et le dimanche. Le dimanche, en mode peut-être un peu plus à la cool, bien qu'il y a toujours ce final à la Duche qui, pour les plus résistants, permet de finir la fête d'une bien belle manière. Mais on disait qu'il y a un amour aussi pour la world music avec l'équipe de Lilophone. Et toi en particulier, Fan, je pense que tu es ravi de pouvoir accueillir Tisdas le 13. Le dimanche.
0: Ouais, ça fait un moment qu'on prospecte un peu vers le pays des hommes bleus, des Touaregs. Et là, ça faisait également un moment qu'on cherchait à rentrer en relation avec ce groupe, Tisdas, qui nous vient du Niger. Alors, on va pas vous mentir, il y a des connexions avec la Bretagne, du coup, ça a facilité un peu les choses. Tisdas, c'est un groupe un peu dans les pas de Tinari Wen, c'est du blues du désert. Et du coup, on va chanter en tamashek le dimanche midi auprès du site de Lilophone.
1: Et puis, on parlait de ces artistes qui font le off et le in. Le dimanche, on retrouvera les MZH Project qu'on retrouve aussi dans le off.
0: Ouais, MZH, c'est une valeur sûre, hein, évidemment. Les gars de Merzine qui nous font l'amitié de revenir parce qu'ils sont déjà venus, je sais pas, 3-4 fois à Lilophone, et donc on les verra sur plusieurs scènes à la fois le dimanche midi, tu l'as dit, auprès du site, et on les retrouvera aussi dans l'un des restaurants partenaires, la Duchesse Anne, le samedi.
1: Et dans le off, n'oublions pas Yurika qui sera présente pour un mix le samedi 12 septembre. Elle est DJ pour Plus et Fouen, que vous connaissez bien. Et donc elle va vous proposer un set qui va mélanger son actuel, hip-hop, plein de choses.
0: Ouais, Plus et Fouen, on les a vus l'an passé en ouverture de site. C'était évidemment un super concert, et puis on sait tous... comme ça monte pour eux, hein, ça n'arrête pas. Je crois qu'ils seront aux charrues notamment d'ici quelques semaines. Yurika, oui, c'est la DJ qui tourne avec nos deux amis de Plus et Fouen, et elle sera donc le samedi après-midi sur la terrasse du Rock Armor.
1: Alors à l'heure où vous écoutez ce reportage, c'est fort probable qu'il n'y ait plus de place, parce que 300 tickets ont été remis en vente au moment où on vous se parle, c'est-à-dire à l'heure de la conf de presse, mais à mon avis ça doit être complet. Néanmoins, il y a un site avec une bourse de revente qui va être en ligne aussi très rapidement, donc on peut peut-être y tenter sa chance.
0: Oui, voilà, faut pas hésiter à aller sur ce site. Effectivement, bon, pour diverses raisons, il y a parfois des festivaliers qui souhaitent revendre leur passe de jour. Donc ça peut être, c'est probablement le dernier moyen de récupérer des passes à l'heure où seront diffusées nos paroles.
1: Exactement, et donc on se retrouve à partir du 11 septembre sous le soleil de Ouessant. Nous y serons en direct aussi en plateau radio avec Radio et Fréquence Mutine pour couvrir ce festival. On rappelle Bertrand Belin, Yann Tiersen, Frères de Misère, Requin Chagrin, Fleuve, Mansion Stellar, les Pump & Up, Tisdas, Philippe Collin, Molotov Brothers, MZS Project, Yurika, Momo et Gomina, le spectacle le samedi après-midi, donc du côté de l'Escale. Plein de belles choses pour vous qui vous attendent. Merci Fanche, très bon orga et très bon festival. On se retrouve en septembre. Et oui, merci Fanche, c'était bien. C'était la présentation donc de la 17e émission du festival Lilophone. Et nous sommes toujours pour ces dernières minutes en direct sur le 103.8 avec le trio MZH Project. On rappelle qu'ils ont lancé une campagne de financement pour un premier EP. Bienvenue dans...
2: Le zoo,
1: un EP 6 titres qui sortira très bientôt. Vous pouvez encore participer, notamment au financement des clips qui seront connectés à cela. Et puis toutes ces dates où on vous retrouve très bientôt. Un dernier mot aussi sur le journal d'Alper, hein, qu'on retrouve. Tu le diffuses où alors ?
3: Alors un peu partout dans le Nord Finistère. J'ai quasiment fait toutes les communes du Nord Finistère. Là où il y a un bar tabac, il y est.
4: D'accord. Ouais. Et donc, c'est chouette, hein, parce que c'est couleur, papier glacé. On y parle de quoi ?
3: Alors, on y parle un peu de tout, mais surtout des journaux. C'est un journal avec des articles humoristiques locales, hein, partiellement, voire totalement inventés par moi-même.
4: Par donc ton alter ego.
3: Voilà, c'est ça.
4: Qui vit à Alperville, c'est bien précisé. Ça grandit, les premiers étaient tirés à 1000, là c'est 2500. Tu fais ça tout seul comme un grand ?
3: Ouais, tout seul comme un grand, ouais.
4: Mais ça prend un temps fou, parce qu'il y a la mise en page, la rédaction,
5: vous êtes deux, quoi.
4: Trouver les partenaires, c'est impressionnant.
3: Heureusement qu'on
4: est
3: plusieurs dans ma tête.
5: Ouais, c'est ça, ils sont à deux.
4: Ouais. Et puis, tiens, on y parle de la sortie du premier CD de MZH Project.
3: Autant faire un peu d'autopromo.
4: On est jamais aussi bien servi que par soi-même. Et puis, différents partenaires, un kill. Et on parlait tout à l'heure des savons. Il y a le petit Trug.
5: Bah oui, forcément.
4: Évident, présent dans le journal d'Alper. Vous pouvez vous le procurer. Il est gratuit. Et c'est l'édition printemps 2026, 003. Donc le prochain, on le retrouve pour l'automne ?
3: Oui, c'est ça. Non, pour l'été.
4: Pour les
3: prochains, il y a un qui va sortir bientôt.
5: Une version spéciale.
3: Et oui. Il reste plein de pubs à acheter dessus. Donc, courez-y.
4: Ça coûte cher ou quoi ? On va mettre une pub fréquence mutine. Ça coûte combien ?
3: Entre 25 et 100 euros.
4: Ah oui, ça va.
3: C'est pas cher.
4: Ouais, pour une diffusion large et tout. Écoute, je vais en parler. Ça peut m'intéresser, moi.
3: Ça marche.
4: Pour fréquence mutine. Merci beaucoup, les gars. On rappelle la sortie du EP. Très bientôt.
5: Très bientôt. Dans l'été.
4: 5 jours pour participer au financement de ce premier EP de MZH Project. Toutes les dates de concert. On rappelle les festivals importants. Il y aura le Festival de la Mer. Il y aura la Fête du Bruit. On vous retrouve sur l'Ilophone en septembre. On en parlait à l'instant. Il y a plein d'autres dates. Ouais. Il faut aller checker ça sur vos réseaux sociaux. Et puis voilà. Très bel été à vous tous.
6: De même. Merci de nous avoir reçus.
4: Merci pour la session live. C'était top. On va la mettre en podcast. Elle sera réécoutable, évidemment.
5: Sur
4: le site de la radio. Mais oui, à très bientôt. Merci, nous on se retrouve demain pour une nouvelle émission. Ce sera la... Non, demain, j'ai pas d'émission, je pars à Pimbard.
5: Ah bah alors !
4: J'ai des réunions de travail.
5: Ah bah c'est...
6: Autour d'un Dijon.
4: C'est le festival God Save the Queen. Dépêchez-vous, il reste quelques places pour le vendredi et le dimanche. C'est complet le samedi. Il va faire hyper beau. Ça va être un climat incroyable. La prog, elle est folle. Si vous aimez le rock, vous serez pas déçus du côté de Pimbard. Et nous, on y sera en plateau avec Julien et Aurélie pour faire des interviews de groupes en anglais.
5: Ouh là là, ah oui.
4: Ah oui, bah ouais, ça va être problématique.
5: Ça va être dantesque.
4: Mais on va s'en sortir. Allez, les bandes musicales. Ciao, bye bye.
5: Ciao.

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1: Il y a une telle prolifération de groupes de jeunes de ce genre qu'il est impossible de faire un succès de ce disque.

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4: On a tous des chansons qui comptent, des balises dans le temps. Des titres qui nous racontent et auxquels on s'attache. Aujourd'hui, on vous propose un retour au sensible, un retour à l'intime, au fragile, au souvenir, à ce qui sommeille en nous, là, sous la peau, aux sentiments oubliés qui refont surface, prendre le temps et le prendre ensemble, d'écouter la musique vraiment et d'en parler avec le cœur. Bienvenue dans Morceau de Vie. L'invité n'est peut-être pas tout à fait dans les codes de Fréquence Mutine. Pas profondément rock, quoique bien rebelle dans l'âme, ça semble assez évident. Pas vraiment facile à ranger dans une case, et c'est sans doute ce qui fait toute la différence, sa différence. Mon invité navigue entre la pop, le flamenco, les musiques afro, le rock aussi, peut-être demain, et tout ce qui peut nourrir et faire de belles chansons. Mon invité est libre, comme Fréquence Mutine finalement, sans frontières, sans barrières. Une chose est sûre, mon invité risque bien de tout casser dans les années à venir. Une guitare jouée avec élégance folle, une voix capable de vous retourner en quelques secondes, et surtout, une sincérité qui ne s'apprend pas. Et puis, au-delà de l'artiste, il y a une personne adorable, profondément drôle et authentique. Aujourd'hui, dans Morceau de Vie, j'ai le plaisir de recevoir Yadon.

0: 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Bonjour Yadon, je suis trop content de te recevoir aujourd'hui. Comment ça va?
1: Ben tout pareil. Bonjour tout le monde. Merci de m'avoir invité.
0: Alors, il y a peut-être des auditeurs et des auditrices qui ont reconnu le son de ta voix. N'es pas étrangère à la radio.
1: Non.
0: Est-ce que ça va déjà d'être derrière un micro comme ça?
1: Ça fait bizarre de se retrouver de l'autre côté, sachant que pendant 8 mois j'étais là où tu es,
0: exactement.
1: En train de gérer la technique.
0: Peut-être
1: mais
0: que dans 8 mois ça sera moi là. Absolument pas. J'espère pas pour vous.
1: Si, on espère.
0: Tu vas nous faire un morceau juste après le premier morceau qu'on va écouter. Mm. On va directement du coup rentrer dans le vif du sujet, dans le vif de tes morceaux de vie, de ta playlist. Et on va commencer avec la voix d'Emmanuel Dahl.
1: Eh oui.
0: Et je vous entends déjà me dire, mais qui est Emmanuel Dahl?
1: Mais qui est Emmanuel Dahl?
0: On les entend. Emmanuel Dahl est bien connu des adorateurs du journal de Mickey et autres fans inconditionnels de Walt Disney, car c'est la voix chantée de nombreux dessins animés. Alors, j'ai fait une liste que j'ai quelque part. Ah oui, voilà. On lui doit notamment les chansons dans Aladdin, Le Roi des Voleurs, Le Roi Lion 2, Réponse, La Belle et le Clochard 2, et j'en passe. Et toi, t'as choisi d'écouter un titre du film
1: Hercule.
0: Hercule, pas ouais. Hercule Poirot, Hercule tout court. Le monde qui est le mien. C'est catastrophique
1: le monde,
0: ce que je raconte.
1: Ça va aller.
0: Est-ce que tu peux me parler de ce choix, de ce titre?
1: Tout à fait. Eh bien, déjà, il faut savoir que j'ai regardé qu'une seule fois Hercule de toute ma vie. Mais ce choix de chanson, en fait, il s'est fait parce que quand j'étais plus jeune, j'avais un disque avec tous les morceaux Disney. Et en fait, celui-là, il m'a beaucoup intrigué, parlé, tout ça. Et j'ai toujours su que j'étais différent des autres enfants, tout ça. Et en fait, le monde qui est le mien, c'est aussi une manière de se dire qu'on a la place, enfin qu'il y a de la place pour tout le monde et que qu'on a le droit d'exister, qu'on a le droit d'être qui on veut, qui on est. Et ce morceau, il m'accompagne encore dans des petits coups de mou où j'ai l'impression que ce que je fais, c'est nul, tout ça. Et du coup, c'est un petit peu ma façon d'aller mieux après, quoi.
0: C'est fabuleux. Est-ce qu'on va réparer un petit peu des gens grâce à ça aussi aujourd'hui, peut-être?
1: J'espère, en tout cas.
0: C'est fait pour ça, la musique. Et juste après, on va t'écouter avec une version live, une session live.
1: Ouais.
0: Une chanson qui s'appelle La cigarette entre toi et moi.
1: Oui.
0: Ça va être trop bien.
1: Yes.
0: Super. Bon, on écoute ça et juste après, on t'écoute toi.
1: Let's go.
0: C'est parti.

0: C'était Emmanuel Dalle sur Fréquence Mutine. Vous êtes bien sur Fréquence Mutine, n'ayez pas peur. Tout va très bien se passer. On est avec Yadon et c'est formidable. On va écouter une de ses chansons maintenant, tout de suite. Et c'est à moi de lancer la bande, je crois.
1: Yes.
0: Est-ce que tu veux nous parler de cette chanson avant, peut-être, ou on y va tout
1: de go? Peut-être après.
0: Peut-être après. Eh bah, écoute, c'est parti.
1: Let's go.

0: Let's go. J'ai pas de volume. Pourquoi j'ai pas de volume? Voilà, j'ai du volume. Bravo.
1: Reviens à ma place, j'arrive.
0: Et cette fois-ci, je coupe le micro. merci beaucoup. Bravo.
2: Merci beaucoup.
0: Bravo pour cette jolie chanson.
2: Yeah.
0: C'était trop chouette.
2: Merci.
0: Est-ce que tu veux en parler?
2: Tout de suite. Les histoires de lycée, les histoires d'amour, tout ça, machin.
0: C'est souvent les plus belles chansons. Hein.
2: Ouais. Bah, c'était fait avec le cœur, ça c'est sûr. C'était une fille qui m'avait un peu piétiné le cœur, ça c'est vrai. Mais aujourd'hui, je la remercie parce que je fais de belles chansons et puis en concert, ça marche bien. Donc merci. Merci pour ça en tout cas.
0: Et on ne pense pas à elle.
2: Reste loin.
0: On enchaîne avec un artiste décédé.
2: Oh, c'est beau ça.
0: Puisqu'on va écouter Michael Jackson.
2: Oh là là là là.
0: Et non pas Manu Lanuel qui est décédé, que j'ai appris tout à l'heure. Ouais. Pourquoi je rigole? C'est pas drôle. Parce que je suis toujours gêné face à ça.
2: Et c'est ok.
0: Et
2: c'est pas grave.
0: Et c'est ok.
2: On a chacun notre manière de gérer les choses.
0: On va écouter la chanson Baby Be Mine. Alors Baby Be Mine, c'est souvent considéré comme le grand trésor caché de l'album Thriller.
2: Ouais.
0: Pourquoi caché? Parce qu'elle est coincée entre When I Be Starting Something et The Girl Is Mine.
2: Yes. Donc,
0: pile entre deux tubes. Et c'est une chanson qui a longtemps vécu dans l'ombre de cet album, alors que selon moi c'est un de ses meilleurs titres, je trouve. Et c'est que mon avis. Et on est là pour écouter ton avis et pas mon avis.
2: Mais c'est ok, c'est aussi ton émission. Hein.
0: Pourquoi t'as choisi ce morceau?
2: Et ben déjà, Michael Jackson, ça a été le premier artiste que j'ai vraiment écouté, où j'ai eu un vrai coup de cœur. Ça a donné aussi mes premiers concerts. Chaque vendredi soir à l'apéro chez moi, c'était spectacle obligé, où je devais danser, chanter, tout ça. Mes parents en ont eu marre à un moment, mais c'est pas grave. Mais ouais, non, c'est un artiste qui m'a beaucoup inspiré. Et puis ce morceau, comme tu dis, on l'écoute pas forcément parce qu'il est caché entre plusieurs bangers, ouais. Quoi. Et ce morceau-là, bah, c'est celui que j'écoute le plus à l'heure d'aujourd'hui. Donc ouais, Baby Be Mine du grand Michael Jackson.
0: Donc voilà. L'enfant, c'est les spectacles dans le salon, quoi.
2: Ah ouais, c'est ça. Ouais, danser, tout ça, je m'entraînais.
0: La télécommande en micro.
2: Non, j'ai jamais fait ça. Il y avait un vrai micro. Ouais, ouais. Pas branché des fois, mais c'est pas grave. Le geste y était.
0: Ah ouais, t'étais au Stade de France déjà.
2: Ouais, c'est ça. Le miroir, il a vu beaucoup de choses.
0: Juste après, petite incartade à ta sélection, puisque je me permets moi aussi de faire écouter de la musique. C'est le seul moyen que j'ai trouvé pour passer des fois mes morceaux.
2: Yes.
0: Donc on va écouter un morceau de Christine and the Queens. Enfin, à l'époque, c'était Christine and the Queens. C'est sorti sous le nom Christine and the Queens, je veux dire. Et le lien, c'est quoi? Eh bien, le lien, c'est qu'il nous interprète une reprise de Michael Jackson.
2: Oh.
0: Avec What Is It. Je sais pas si tu connais ce morceau.
2: Who Is It?
0: Who Is It? Ah,
2: ah oui.
0: Mais n'importe quoi. C'est marqué en plus. J'ai marqué sur ma fiche avec What Is It alors que je connais parfaitement le morceau.
2: Et pourtant, c'est toi qui parles anglais.
0: Mais oui. Tu sais que la semaine dernière, j'ai reçu Ventoline. C'était trop, trop, trop bien. Et j'avais fait l'émission et j'avais dit, allez, je fais pas de fiche cette fois-ci. Tu vois. Et quand je fais des fiches, j'écris n'importe quoi dessus, de toute façon.
2: Mais c'est pas grave. C'est pas grave.
0: Donc c'est un morceau qui est présent sur son tout premier EP qui est sorti en 2011. Mais peut-être que je dis n'importe quoi parce que c'est marqué 2011 sur ma fiche. Ça se trouve, c'est pas ça. L'EP s'appelle Miséricorde, mais ça se trouve, c'est pas ça non plus.
2: Oh, misère.
0: Et si vous l'avez, par contre,

0: Cet EP chez vous, ça vaut une fortune aujourd'hui. C'est le tout premier qu'elle avait sorti, il n'y a même pas de code barre. Mais ça sera juste après Michael Jackson, yes. Qu'on écoute maintenant sur Fréquence Mutine.
1: Yeah.
0: Bah, c'est parti, Baby Be Mine, let's go.

0: C'était Raïm Redcar avec Who Is It, une reprise de Michael Jackson sur Fréquence Mutine. Vous écoutez Morceaux de Vie et je reçois Yadon et on va retourner dans tes Morceaux de Vie. Maintenant, on va écouter One of Us de Joan Osborne.
1: Oh là là.
0: Qui est un des morceaux les plus marquants des années 90.
1: Ouais, bah j'étais pas née. Ouais. Mais non, ce morceau, en fait, il a une saveur assez particulière pour moi parce que du coup, certes, je fais de la musique, mais ça vient pas de n'importe qui, ça vient de mon papa qui est batteur et mon oncle qui fait aussi de la guitare. Et en fait, quand j'étais plus jeune, je les accompagnais dans tous leurs concerts. Enfin, ils avaient un groupe qui s'appelait RTT à l'époque. Et en fait, et en fait, ce morceau, il me rappelle trop les moments où je voyais mon père sur scène, quoi. Et puis,
0: il faisait des reprises.
1: Ouais. Okay. Principalement des reprises avec ce groupe-là, en tout cas. Mais ce morceau, il me rappelle vraiment cette période-là, l'enfance, tout ça. C'est un morceau que j'aime beaucoup.
0: Alors voilà. C'est marrant parce que dans Morceaux de Vie, c'est souvent comme ça au début, c'est l'enfance. Et après, en plus, tu m'as envoyé ton track listing en me disant il y a pas d'ordre précis, mais c'est souvent ça. C'est souvent ça commence par l'enfance et puis après la construction et puis après ce qu'on écoute un peu sur le moment, quoi. Pour revenir à One of Us, c'est sorti en 95 du coup sur l'album Relish. Relish, c'est la petite confiture sucrée-salée très populaire en Irlande, en Angleterre.
1: Okay.
0: Et aux États-Unis, j'imagine. Elle est en réalité pas écrite par Joan Osborne, mais par Eric Bazilian, membre de The Hooters, qui est un groupe qui a eu beaucoup de succès à l'étranger, mais pas chez nous. Et elle est devenue un succès mondial grâce à cette question aussi simple que vertigineuse, et si Dieu était l'un d'entre nous. Alors son auteur a expliqué qu'elle parle surtout, je cite, d'une expérience capable de bouleverser totalement notre vision du monde, qu'elle soit spirituelle, existentielle ou simplement humaine. Pourquoi pas? Il invite alors simplement l'auditeur à réfléchir à la manière dont nous traiterions quelqu'un de divin s'il apparaissait sous les traits d'une personne ordinaire. C'est vrai ça. Mais ça se trouve, c'est Dieu, il est quelque part, il est à Fréquence Mutine, ça se trouve, c'est Cédric. Ça se trouve, c'est
1: Gomina
0: moi.
1: Dieu.
0: Ça se trouve, c'est Michael Jackson.
1: Bah, il est plus là du tout.
0: Ou peut-être c'est Michael Olysée, auteur d'un superbe triplé face à l'Irlande du Nord il y a 3 jours. C'était merveilleux, mais je reviens à la musique. What if God was one of us? On écoute ça?
1: Yes!
0: Ah oui, attends, je tiens à préciser un truc, c'est qu'il existe une improbable reprise de Weird Al Yankovic qui s'appelle What If God Smoke Cannabis.
1: Ok, sympa.
0: Et au lieu de What If God Was One Of Us, évidemment, c'est une pépite. On écoutera peut-être ça tout à l'heure à la fin de l'émission, si on a le temps. Restez avec nous sur le 103.8 pour le savoir. Voilà, yeah. T'as vu le teasing?
1: Oh.
0: T'as vu comment je garde les gens en otage?
1: C'est beau.
0: Allez, tout de suite One Of Us, Joan Osborne.

0: C'était Joan Osborne sur Fréquence Mutine. One of Us, on reste aux États-Unis dans le petit village de Tappahannock en Virginie. village dont la population s'élève à 2068 habitants, c'est pas beaucoup. Et dans ces 2068 habitants, il y a un gars qui est né là et dont la fortune s'élève à 50 millions de dollars. Et ça, ça fait beaucoup de burgers. pourquoi je parle de burgers? Eh bien parce que...
1: C'est bon.
0: Mais parce que ce pas si charmant garçon, il est propriétaire de 14 restaurants de la chaîne Burger King.
1: Oh waouh.
0: Il faut le savoir.
1: Je savais pas.
0: Mais ce n'est pas avec ces restaurants qu'il a fait sa fortune, c'est plutôt en vendant plus de 140 millions de disques dans le monde. Et ça, ça fait beaucoup de burgers, 140 millions de disques vendus. C'est beaucoup, beaucoup, beaucoup, beaucoup de burgers. Donc, mais qui est ce petit filou de l'industrie musicale? C'est Chris Brown.
1: Ouais.
0: Chris Brown. Mm. Alors, pourquoi je tourne autour du pot avec mes histoires de burgers et autres petits villages? C'est que, musicalement, difficile de nier son importance dans le R&B moderne. Mais humainement, hélas, c'est un peu une autre histoire. Chris Brown a été condamné en 2009 pour avoir agressé Rihanna, qui était sa compagne de l'époque. Depuis, son nom revient très, très régulièrement dans les rubriques judiciaires et les accusations de violence. Mm. Voilà. Donc, faut le dire. Mais... les burgers, c'est très bien.
1: Ça, oui.
0: Les milliers de disques vendus, tout ça, c'est impressionnant. Mais ne pas frapper les femmes, en revanche, ça devrait être la base. Et ça coûte même pas un burger, en plus.
1: Ouais, ça coûte toute une vie.
0: Ouais, exactement.
1: Pour la femme, en tout cas.
0: Exactement. Moi, ça me tenait à cœur d'en parler. Je crois que toi aussi, ça te tenait à cœur qu'on en parle.
1: Carrément, carrément, carrément.
0: Donc voilà, nique les violents.
1: C'est tout ce qu'on a dit. De fou.
0: Ne pas frapper les femmes. Voilà. On rappelle, pas un centime de plus doit aller dans ses poches. Hein. 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
1: Ouais.
0: Désolé pour ce petit aparté.
1: Oui, mais c'est normal, c'est tout à fait normal.
0: Pourquoi t'as choisi ce morceau?
1: Eh ben, du coup, c'est Fan China.
0: Oui, donc, oui, je l'ai pas dit en plus.
1: T'inquiète. C'est Fan China de Chris Brown, du coup, ça appartient toujours à ma jeunesse. J'étais en primaire à ce moment-là, et en fait, forcément, Michael Jackson, Chris Brown, qui était fan de lui aussi, forcément, il y a des influences. Qui se ressemble beaucoup, en tout cas,
0: qui
1: musicalement.
0: Se rejoignent aussi.
1: Ouais, de fou. Et musicalement, c'est un artiste qui m'inspire quand même dans la composition musicale, même les harmonies qu'il fait et tout. Après, c'est le seul morceau que j'arrive pas à ne pas écouter, quoi. Genre, c'est pour ça, c'est totalement chiant, quoi.
0: Ouais, en fait, on en parlait en antenne, on se disait que non seulement ils détruisent des vies, ces gens-là, mais ils détruisent le peu de choses bien qu'ils ont réussi à faire dans leur carrière en salissant, en fait, tout leur travail et toute leur musique. Luttons contre ça, luttons contre ces gens et essayons de faire une société un peu plus douce. Peut-être que ces comportements tendront à disparaître un peu plus si jamais on était tous un peu plus doux dans nos rapports, dans nos vies, avec nous-mêmes déjà.
1: C'est clair, ouais.
0: On écoute Chris Brown.
1: Allez. un petit bout.

0: Le petit fade-out qui fait plaisir. J'adore quand il y a des fade-out dans mon émission. Parce que ça me permet de pouvoir parler et de couper le moment. Comme ça, je coupe le morceau. C'était Fine China. Retour en France. Et on arrive à la partie préférée de mon émission. C'est la partie mouillage de nuque.
1: Oula.
0: Il y a de l'eau, on va se mouiller la nuque. Parce que on va écouter les deux voix très jolies quand elles sont ensemble de Vanessa Paradis et de M.
1: Oh là là, oui.
0: La scène.
1: Ouais.
0: Est-ce que tu peux me dire pourquoi t'as choisi ce morceau?
1: Eh ben, tout simplement, du coup, ce morceau-là, j'apprenais tout juste la guitare. Pour la petite anecdote, je devais faire la première partie de mon papa. Enfin, de leur
0: groupe. J'ai cru que t'allais me dire de Vanessa Paradis.
1: Non, non.
0: Donc la première partie de RTT.
1: J'avais 8 ans.
0: Ah ben, je... Vanessa Paradis était pas très très très vieille quand elle a commencé non plus.
1: Non, c'est sûr, mais bon. Et ouais, non, du coup, je devais jouer avec ma petite guitare achetée à Lidl, tout ça. On avait mis un petit système pour qu'elle soit branchée. Le jour J, ça n'a pas marché.
0: Oh non.
1: Et donc du coup, il y avait un autre pote à mes parents qui devait jouer aussi et qui avait une guitare. Et donc j'ai pris sa guitare qui faisait carrément ma taille. Et, et donc du coup, c'était la première fois que je chantais sur scène devant des centaines de personnes.
0: C'est vrai?
1: Ouais.
0: Grosse première fois.
1: Ouais, ouais, ouais. Et puis j'étais là avec mon petit chapeau et tout, machin. Toujours un petit clin d'œil, Michael Jackson, tout ça, mais... ouais, c'était stressant, mais en même temps... Bah, je suis encore là à faire de la musique et à vouloir me produire sur scène, donc c'était une superbe expérience, quoi.
0: Ouais, et tu sais que du coup, t'as un petit point commun avec Orelsan.
1: Ah oui?
0: Alors attention, oh. Très léger. Parce que le jour où il a fait son premier concert,
1: okay,
0: son micro ne marchait pas.
1: Waouh!
0: Voilà.
1: Alors ça peut être très embêtant.
0: Oui, surtout quand t'arrives sur scène, t'arrives et que tu commences à rapper et qu'on n'entend finalement rien. Et lui, en fait, c'est pas son micro vraiment qui marchait pas, c'est qu'il avait pas allumé, tu sais, à l'époque. Je sais pas si c'est encore le cas aujourd'hui. T'as un petit bouton, un espèce d'un petit interrupteur, quoi.
1: Ah, c'est
0: sûr. Lui, il avait pas allumé. Alors, il a accusé la régie en disant, ah, marche pas. Et en fait, non, il avait pas allumé le micro. Voilà, c'est ton point commun avec Orelsan. J'espère que t'auras une carrière à son image.
1: J'espère aussi.
0: Est-ce que le cinéma t'intéresse?
1: Oui, un petit peu, Ouais, ouais, ouais, un petit peu.
0: Bon, bah, on va pas
1: vite
0: écouter Orelsan.
1: Ça va.
0: On va écouter Vanessa Paradis.
1: La scène.
0: M, la scène, c'est un super beau morceau. 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C'est parti.

0: C'était La Scène, Vanessa Paradis et M. Yeah. Qu'est-ce que j'ai? Qu'est-ce que je fais? on écoute le reste ou pas?
1: Bah, je crois qu'il faut faire
0: parce que sinon... on va écouter un autre duo de chanteurs cette fois-ci, mais ils ne viennent pas de banlieue parisienne comme Vanessa Paradis et M, mais plutôt du Texas. Texas.
1: What
0: c'est
1: is
0: nouveau.
1: It?
0: C'est nouveau. What is it? C'est nouveau, mais ça se dit. Ils viennent du Texas, autant pour moi. Ils viennent d'Austin, plus précisément. Et on va écouter les Black Pumas. Black Pumas. On écoute les Black Pumas. Avec le morceau Colors. Est-ce que tu veux me parler de cette chanson?
1: Oui.
0: Alors, il y a des morceaux où j'ai bossé, d'autres moins. Ça en fait partie.
1: Et c'est ok.
0: De toute façon, quand je dis des noms de bled, je dis n'importe quoi. Texas.
1: Texas.
0: Bon. What is it?
1: C'est pas grave. du coup, ce morceau-là, il me rappelle mes années lycée, parce que du coup, j'étais à Fénon en TMD. Donc, c'est une filière de technique de la musique, de la danse et du théâtre. Et donc, moi, j'étais en spécialité musique. Justement, la fille pour qui j'ai écrit La cigarette entre toi et moi faisait une variation dessus. Et en fait, de danse.
0: J'imaginais une variation classique, tu sais, un truc avec des violons. Ah bon, Black Pumas, ouais.
1: Et du coup, ce morceau-là, en fait, j'ai eu un véritable coup de cœur, quoi. Et en ayant vu les paroles aussi plus tard, parce que comme je t'ai dit hors antenne, quand il y a un morceau déjà qui sonne mélodiquement parlant, je vais l'écouter. Et puis les paroles viennent après, quoi. Enfin, c'est ma manière de fonctionner.
0: C'est déjà la mélodie qui t'attrape, et après.
1: Ouais. C'est ça. Et ce morceau-là, il a un groove mais monumental, quoi. Enfin, c'est magnifique, quoi. Vraiment.
0: C'est un truc qui revient beaucoup dans tes morceaux, je trouve, le groove.
1: Ouais.
0: Faut vraiment que ça soit un truc qui arrive à te choper, quoi. Qui arrive à.
1: Carrément, ouais, carrément, ouais. C'est de par Michael Jackson. Ouais. Enfin, tous les artistes que je peux écouter, quoi. Voilà quoi.
0: Ben c'est très bien, merci beaucoup. On écoute Black Pumas,
1: yeah.
0: Colors, c'est parti.

0: Quelle vibe. Quelle vibes. C'était Black Pluma. Black Pluma, putain. Je vais pas la finir cette émission.
1: Black
0: C'était
1: Pluma.
0: Black Plumas.
1: Colors.
0: Avec Colors. Et maintenant, on va écouter un artiste que j'affectionne particulièrement, que je suis depuis ses tout premiers EP. Ça m'a surpris quand j'ai vu que tu avais choisi cet artiste. Je suis très, très, très, très content que tu aies choisi cet artiste. Je veux parler de Blanco White.
1: Oh.
0: A.K.A. Blanc Blanc. Pour les intimes, pour les Français. Oui. On va écouter Lie Alone. C'est sur son magnifique deuxième EP qui s'appelle Colder Evens. C'est sorti en 2017. J'ai le CD à la maison. J'avais chopé ça sur son Bandcamp à l'époque. Il envoyait les disques lui-même. Je sais plus, je pense pas qu'il le fasse encore aujourd'hui. Comment t'as découvert, toi, Blanco White?
1: Là, à l'heure actuelle, ça a une saveur assez différente pour moi. Parce que, du coup, j'ai découvert ce morceau en revenant de chez mes grands-parents.
0: Ah oui.
1: Et du coup, on était dans la voiture avec mon papa. Et en fait, ce morceau-là, en fait, il fait voyager. Je l'interprète toujours, moi, dans la voiture, en train de parcourir des routes de campagne. Et en fait, enfin là, en un mois, j'ai perdu donc deux membres de ma famille où j'étais très très proche. Et en fait, ce morceau-là, pour moi, il parcourt les souvenirs que j'ai avec eux et la nostalgie, tout ça. Et je pense que c'est un morceau qui va m'accompagner pendant très longtemps, mais il est magnifique. Et puis les mélodies sont juste à couper le souffle. Et puis voilà quoi. Et puis en plus, j'ai vu les paroles il y a pas longtemps et je trouve que ça correspond un petit peu à ce que je ressens. Le fait d'être un peu coincé dans le passé, de pas s'ouvrir un petit peu à ce qu'il y a après, pour pas laisser mourir vraiment les personnes qui sont parties. Et en fait, maintenant, avec le recul, je me dis que les personnes ne meurent jamais si on se souvient toujours d'eux et que on les fait vivre à travers les souvenirs et puis l'amour qu'on leur porte.
0: Et à travers la musique.
1: Et voilà, c'est ça.
0: Ça, la liaison, elle est toute faite.
1: Ouais.
0: Merci pour avoir partagé ça avec nous, c'était très chouette. Et puis, du coup, on pense à tous ceux qui sont partis, et puis au tien aussi. Et juste après, est-ce que tu nous ferais pas une reprise?
1: Carrément.
0: Carrément.
1: Carrément.
0: C'est une reprise de quoi?
1: C'est comme d'habitude de Claude François, mais version Gypsy et en espagnol.
0: Ah, ça va être formidable. On écoute Blanco White, Blanc Blanc.
1: Yeah.
0: Et puis après, ça sera à toi de jouer.
1: Let's go.

0: Blanco White avec Lion sur Fréquence Musine, c'était sublime, j'aime tellement ce morceau, merci Yadon pour ce choix.
1: Merci à toi.
0: Alors Yadon a bougé de son siège et est passé en guitare-voix debout. Yeah. J'ai un concert privé. Privé, mais pas si privé que ça, parce que vous qui êtes chez vous, dans votre cuisine, dans votre voiture, au bureau, que sais-je, vous allez avec nous écouter cette magnifique reprise. Yadon, c'est quand tu veux.
1: Let's go.
0: C'est parti.

0: Bravo.
1: Merci.
0: Ce côté gypsy à la fin, ça m'a surpris. C'était trop chouette. Merci à toi.
1: Merci à vous, en fait.
0: Je te propose de reprendre place.
1: Yes, j'arrive.
0: Pas de souci, je vais parler du morceau moi-même. On va rester en France. Enfin non, là, on était en Espagne, visiblement. Mais on va revenir en France. On va écouter un artiste qui est le deuxième artiste français le plus écouté dans le monde sur Spotify, aux côtés de David Guetta.
1: Oh là là, je sais de qui tu vas parler.
0: De DJ Snake et de Aya Nakamura. Rien que ça, il s'agit de Take.
1: Oh.
0: Eh oui, Take a commencé à se faire connaître en 2017. Alors attends, là j'ai fait un truc, j'ai bossé.
1: Okay.
0: J'ai fait vraiment une chronologie incroyable, tu vas voir. 2017, passage dans l'excellente émission La Nouvelle Star. Cette émission me manque beaucoup, j'adorais cette émission. 15 février 2020, première Olympia.
1: Oui.
0: 7 décembre 2022, premier Bercy. 13 janvier 2024, il fait la cérémonie d'ouverture de la Coupe d'Afrique des Nations à Abidjan. Le 31 novembre et le 1er décembre 2025, ça se rapproche. Il remplit 2 Défense Arena pour un total de 80 000 personnes. Ça fait beaucoup de burgers, 80 000 personnes. Comment on va nourrir tous ces gens avec tes burgers?
1: What is it?
0: What is it? Le 31 novembre et le 1er décembre 2025, il remplit 2 Défense Arena, je viens de le dire. Je relis exactement la même ligne sur mes fiches.
1: Mais c'est pas grave. Vas-y, répète.
0: Et le 11 juin 2026... il passe pour la première fois sur Fréquence Mutine.
1: Ouais.
0: Incroyable. Quel parcours. On va écouter la chanson qui s'appelle Dis-moi comment. Dis-moi non pas comment, mais dis-moi pourquoi on choisit ce morceau, Yadam.
1: Eh ben, tout simplement parce que aujourd'hui, Take, c'est l'artiste qui m'inspire le plus. Musicalement, même dans ce qu'il raconte. Là, il a sorti un album qui s'appelle Joya, qui parle du dernier esclave afro-américain, en fait. Enfin, voilà. Et puis, je saurais même pas par où commencer, parce que c'est vraiment un artiste auquel je me sens vraiment connectée, quoi. Qui a vraiment les mots, je trouve, pour je sais pas comment dire. Il a vraiment les mots, en fait, pour que j'aille mieux, pour les mots de mes mots. M-A-U-X.
0: M-A-U-X.
1: Ouais.
0: Bernard Pivot l'a dicté. mais oui, c'est ça, exactement. Il répare à sa façon et je trouve que c'est le seul, un peu, en ce moment, à avoir ce type de son, un peu afro-caribéen, afro-love. Ouais. Je crois qu'il parle même d'afro-love.
1: C'est lui qui a créé l'afro-love.
0: Il est tout seul là-dessus. Qu'est-ce qu'il le fait bien? Il accompagne d'ailleurs des artistes, Candice, mais pas que.
1: Ouais.
0: Peut-être bientôt.
1: Il y a aussi Franck aussi. J'espère.
0: C'est vrai qu'il y a Franck.
1: Take, si tu mets. Écoute.
0: Ouais. Il nous écoute, hein, il m'a envoyé un message la dernière fois.
1: Oh, et pourquoi tu me l'as pas dit?
0: Ah non, mais il me fait chier, il veut passer dans l'émission. Je dis non, écoute, Take. Non, je préfère inviter Yadon, c'est beaucoup mieux.
1: Mais non, mais du coup, j'ai été le voir en octobre dernier à Rennes avec mon meilleur pote. Et puis, on s'est fait une petite virée à Rennes comme ça. Et puis franchement, ça a été la plus grosse claque de ma vie. J'ai jamais vu un concert aussi incroyable avec des danseurs, une histoire, des musiciens incroyables. Enfin vraiment, ce que j'ai envie de donner sur scène, c'est ça. C'est un véritable show avec une histoire où en fait tu fais passer au public à un moment un peu suspendu du quotidien. Parce que c'est vraiment ça que j'ai ressenti, quoi. Vraiment, je suis ressortie de là, j'avais les larmes aux yeux, j'étais vraiment touchée en plein cœur, quoi. Et
0: ouais, t'as été traversée par quelque chose, par son œuvre, par son travail.
1: Ah, vraiment, vraiment, je pourrais en dire tellement sur Take, vraiment. Merci Take pour la musique que tu fais.
0: Est-ce qu'on l'écouterait pas?
1: Mais carrément, carrément.
0: Dis-moi comment, Take, c'est sorti en 2021 et c'est tout de suite sur Fréquence Mutine.
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0: C'était Taïk avec Dis-moi comment. On va bientôt se quitter, mais avant de se quitter, on va écouter un autre morceau de mon invité Yadon. On va écouter le morceau Motel.
1: Yes.
0: Et oh, t'as de la réverb.
1: C'est beau, hein.
0: C'est beau. Et c'est à moi de lancer la piste. Et,

0: Yadon, avec le morceau Motel en live sur Fréquence Mutine. Merci beaucoup, Yadon.
1: Merci à vous.
0: Merci beaucoup d'avoir accepté mon invitation. C'est déjà l'heure de se quitter. Merci d'avoir passé ce moment avec nous sur Fréquence Mutine. On va terminer avec une très belle rencontre entre deux grandes voix du flamenco contemporain. J'entends Nina Pastori et Miguel Poveda. Je branche ton micro, c'est bon, t'entends mieux. Ensemble, ils interprètent Ya no quiero ser. Est-ce que je l'ai bien dit?
2: Oui, c'est ça.
0: C'est ça.
2: Ya no quiero ser.
0: C'est ça, exactement. C'est un morceau extrait du disque live Realmente Volendo. C'est mieux?
2: C'est ça, okay. C'est ça.
0: Enregistré au Théâtre Royal de Madrid, ça, ça va, en 2018. C'est une chanson qui parle d'émancipation, du moment où on décide de ne plus être la même personne qu'hier, de tourner la page et de reprendre son envol. Et quand les voix de Nina Pastori et Miguel Poveda se répondent, le message prend une autre dimension, presque universelle. Pourquoi tu as choisi ce morceau?
2: Je tiens juste à préciser, du coup, pour l'ancien morceau...
0: Oui,
2: que
0: ah
2: c'est...
0: bah oui.
2: Non mais non. C'est juste que c'est un morceau qui n'est pas encore sorti. Donc c'est une petite exclue. Mais pas de souci.
0: Une exclue sur Fréquence Mutine Motel.
2: Voilà, une petite exclue. Et puis non, bah du coup pour le morceau de Nina Pastori, c'est un morceau que j'ai choisi parce que en fait, il me rappelle beaucoup toutes les années où je faisais beaucoup de Kenji, j'écoutais beaucoup de
0: flamenco,
2: tout ça. Et

0: cette chanson en particulier, elle me rappelle un voyage qu'on avait fait avec le collège, tu vois, genre à Barcelone. Et du coup, bah vous verrez en écoutant, enfin vous allez entendre, mais le morceau il est très évasif. Enfin genre on sort un peu de notre quotidien et puis je trouve que c'est un morceau qui est magnifique et qui nous emporte quoi. Voilà.
1: Complètement, merci encore.
0: Il rend nostalgique.
1: Il rend nostalgique. On l'est vraiment en ce moment, je trouve, et de plus en plus. Mm. Les temps nous poussent un peu à ça. Et on est ensemble à écouter cette musique.
0: Yeah.
1: C'est trop bien.
0: Yeah.
1: Merci encore. Juste après moi, il y aura le bazar phonique de Glenn qui est arrivé et qui se prépare. La semaine prochaine, nous, on recevra Ricardo, une autre voix de Fréquence Mutine. Et la semaine d'après, ça sera le rock show. Et la semaine d'après, il y aura encore d'autres invités. Pour une fois, j'ai un mois d'avance. C'est fou. merci encore. Où est-ce qu'on peut te retrouver, toi, Yadon?
0: Eh bien, vous pouvez me retrouver sur Instagram. C'est là où je poste le plus. Donc, du coup, c'est Yadon, yadon.wav. Voilà, je suis à la recherche de première partie, à la recherche de concerts, donc
1: si les programmateurs
0: si jamais...
1: nous écoutent, ouais. Yadon, foncez, c'est mortel. Au revoir.
0: Waouh.
1: Je ne sais jamais comment faire.
0: Bah, salut, à la prochaine.
1: Ciao.
0: Et merci à tous.

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1: Bonjour à toutes, bonjour à tous, bienvenue dans le bazar phonique. Nous sommes partis pour une heure de musique avec aujourd'hui au programme du rock anglais, du funk des années 70, du rock and roll vintage, du garage italien, du dub cosmique, du hip-hop underground. On terminera avec une relecture tout en douceur d'un classique de The Police, mais avant tout, c'est l'heure du classique du mois. Ce mois-ci, retour sur le premier album des Anglais de Gomez, Bring It On, sorti en 98. Un disque qui mélange blues, folk, rock indépendant et pop anglaise avec beaucoup de personnalité. À sa sortie, il remportera même le Mercury Prize devant Massive Attack, Pulp ou encore The Verve. On va s'écouter le morceau qui ouvre l'album, voici Get Miles.

Je laisse jusqu'au bout, c'était Gomez avec le morceau Get Miles, extrait de leur premier album sorti en 98 qui s'appelle Bring It On. Direction le Texas avec Adrian Quesada maintenant, guitariste et producteur connu notamment pour être l'un des fondateurs de Black Pumas. Son nouvel album instrumental Trio Asesino est fortement inspiré des musiques de films des années 60-70 entre western spaghetti et soul psychédélique. Voici Contra El Sol Hasta La Luna. Puis on remontera un peu plus loin dans le temps avec le collectif américain The New Birth, un groupe de Détroit qui mélangeait soul, funk et gospel à une époque où le funk commençait tout juste à prendre son envol. Sur leur premier album sorti en 70, ils reprennent à leur façon un morceau popularisé la même année par Rufus Thomas, l'inventeur de la fameuse danse du Funky Chicken. Et justement, là, ce sera la version de Do the Funky Chicken.

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Do The Funky Chicken, c'était The New Birth, extrait de leur premier album sorti en 1970 qui s'appelle The New Birth. Et juste avant, c'était Adrian Quesada, le morceau Contra El Sol, Hasta La Luna, extrait de son nouvel album qui s'appelle Trio Asesino. On continue avec deux morceaux qui nous ramènent aux racines du rock'n'roll. D'abord, une petite rareté avec Johnny Ryle, qui reste aujourd'hui un artiste assez mystérieux dont on sait finalement peu de choses. Son morceau Three Little Lies est un excellent exemple du rock'n'roll teinté de rhythm and blues comme on en trouvait à la fin des années 50. Et d'ailleurs, je n'ai pas du tout trouvé d'infos sur le monsieur ni l'année de sortie de ce disque-là. Donc on va dire que c'est la fin des années 50. Et ensuite, retour aux origines du rock avec les Américains de The Cheers. Sorti en 1955, Black Denim Trousers and Motorcycle Boots raconte l'histoire d'un jeune motard rebelle et préfigure déjà toute l'imagerie rock qui explosera quelques années plus tard. Un véritable classique de l'époque qui inspira dès l'année suivante l'homme à la moto d'Edith Piaf.

Nous étions en 1955 avec The Cheers et le morceau Black Denim Trousers and Motorcycle Boots. Et juste avant, c'était Johnny Royal et le morceau Three Little Lies, à peu près à la même époque. Place maintenant aux guitares, direction l'Italie avec Movistar Junkies. Groupe originaire de Turin qui mélange garage rock, blues et post-punk depuis près de 20 ans. Ils viennent de sortir un nouvel album intitulé Walk on Bones, dont est extrait le morceau qu'on va s'écouter qui s'appelle Hard to Beat. Et ensuite, direction Rennes avec The Flying Bones, un duo guitare-batterie qui fait un garage rock survitaminé entre fuzz, punk et psychédélisme. Leur premier album, Who Are The Flying Bones, est sorti il y a un an et ça secoue sérieusement. La preuve avec le titre Muscle.

C'était The Flying Bones avec le morceau Muscles. C'est extrait de leur album qui est sorti en 2025, qui s'appelle Who Are The Flying Bones. Et juste avant, c'était les Italiens de Movistar Junkies et le morceau Hard To Beat, extrait de l'album Walk On Bones, qui lui vient juste de sortir. On change complètement d'ambiance avec une rencontre entre Nightmares on Wax, référence du trip-hop et du down-tempo anglais, et le producteur britannique Adrian Sherwood, figure incontournable du dub anglais. Résultat, des basses profondes, beaucoup d'écho et une atmosphère planante. On s'écoutera le morceau Positive Touch. Et ensuite, direction Lyon avec Metecho, groupe inclassable naviguant entre jazz, dub et musique africaine. Le morceau Pygmée provient de leur toute première démo enregistrée en 99. Le titre se trouve aussi sur leur premier album Xamsabop, mais dans une version plus courte de 3 minutes.

C'était Mettez Chaud avec le morceau Pygmé. C'est extrait d'une démo qui date de 1999. Et juste avant, c'était Nightmares on Wax versus Adrian Sherwood avec le morceau Positive Touch. Et c'est extrait de l'album Inner Space Out at Dub qui vient de sortir. Un peu de hip-hop maintenant avec le collectif britannique Cult of the Damned, formation issue de la scène underground anglaise. Leur univers est sombre, cinématographique et souvent très original. Voici Excar Park Night, extrait de leur nouvel album Simony. Et ensuite, on va rester dans l'univers du beatmaking avec Rollin' Rockers, projet réunissant Lush One et Plex Rock. Le morceau Litro est extrait de la compilation Fresh Cost Non-Perishables, volume 2, le deuxième, hein, parce que le volume 1 est déjà bien, mais le deuxième est top, sorti en 2010, et on fait dans le jungle hip-hop.

Nous étions en Angleterre avec à l'instant Rolling Rockers et le morceau Litro, extrait de l'album Fresh Coast Non-Perishables volume 2 qui date de 2010. Et juste avant, c'était Cult of the Damned avec le morceau Ext Car Park Night, extrait de l'album Simony qui vient de sortir. Il est l'heure de la reprise du jour. Et oui, on termine avec le musicien américain Aaron English qui revisite le classique de The Police, Message in the Bottle. Une version beaucoup plus douce et contemplative que l'original pour conclure cette émission du Bazar Phonique.

C'était Aaron English et le morceau Message in a Bottle de The Police, bien sûr, une petite reprise. Vous pouvez retrouver ce morceau-là sur l'album The Marriage of the Sun and the Moon qui date de 2007. Et voilà, c'est fini pour aujourd'hui. Si vous voulez la playlist du jour, direction mon blog bazarphonique.e-monsite.com. Vous pourrez aussi télécharger l'émission si vous voulez écouter ça ailleurs que devant l'ordinateur. Ça peut être sympa aussi. Et sur ce, ben moi je vous dis à la semaine prochaine, même jour, même heure. Salut !

0: Comment allez-vous?
1: Salut à tous. Écoutez, c'est Simus sur Penarwave pour cette dixième. Bienvenue. On est toujours évidemment sur Fréquence Mutine. Merci à Glenn hein, pour sa petite sélection toujours sympa avec voilà petite reprise et tout. Pour commencer. Je suis plus tout seul. Hein, j'ai un petit deuxième qui nous arrive. Salut, Jus.
2: Ouais, salut.
1: C'est plaisir. Hein, voilà, hein, c'est sympa tout seul, mais à deux c'est mieux. pour commencer, tu veux présenter ton titre ou on l'écoute et puis t'enchaînes derrière comme tu veux.
2: Comme tu préfères. Voilà. On peut l'écouter.
1: On va l'écouter.
2: On va l'écouter.
1: Et ben super. The Last Opening, le dernier. Digi Yogi, on ne sait plus, voilà, les deux se disent.
2: Les deux se disent.
1: Allez.
2: Allez.
1: Eh ben, je charge. Bonne écoute.

0: Et c'était donc The Last Opening de J.E.J., nouvel album Endless Smile 2, sorti en avril 2026. On reconnaît tout de suite la patte du beatmaker de Laval. Et on va enchaîner avec un morceau fait par La Cantina et DJ Fip qu'on retrouve sur la dernière compilation de Tour de Manège. Qui s'appelle From Toulouse to Strasbourg. Ça doit être une ode à la saucisse ou un truc comme ça.
1: Bah écoute, ça marche. Ouais, Toulouse to Strasbourg. Donc la cantina de Toulouse, hein, si je me trompe pas.
0: Et DJ Fip qui est à Strasbourg.
1: Voilà. C'est bon.
0: On
1: c'est
0: y est.
1: Tout simple. Hein, trouver le nom du track. Bah écoute, merci. Ouais, Tour de Manège, c'est vraiment. Alors, label ou peut-être pas un.
0: Label collectif.
1: Collectif.
0: Qui rassemble. Ouais. Qui rassemble un bon paquet de beatmakers français.
1: Peut-être qu'on va en reparler. Ours en plus, ils ont dû en faire partie à un moment.
0: Ils en font partie.
1: Ils en font partie toujours.
0: Il y a Jim qui en fait partie.
1: On est presque sur une émission spéciale de Tour de Manège, du coup.
0: Voilà. Qui, généralement, nous gratifie de compilations avec l'ensemble des artistes qui proposent un ou deux tracks. Et puis là, la dernière est sortie il n'y a pas si longtemps.
1: D'accord, bah tu vois, je suis passé à côté, donc je vais réécouter ça parce que toujours des belles surprises et puis des belles découvertes aussi. Ouais. Bah merci. Allez, on écoute From Toulouse to Strasbourg.

0: Je me rappelle de drôles de souvenirs. Je me souviens quand je chantais l'opéra un soir. C'était à Metropolitan Opera de New York.
1: Metropolitan Opera à New York.
0: Non, non, t'as raison, c'était à l'opéra de Chicago. Une admiratrice m'a jeté une gerbe d'orchidées. Je les ai comptées, il y en avait 74. Je les ai comptées entre deux contrutes.
1: Mais que tu nous le racontes, t'as jamais chanté à l'opéra, t'as jamais été en Amérique.
0: C'est exact, mais si je n'inventais pas de souvenirs, je n'en aurais pas.
2: Et voilà, c'était Jim et la Cantina, donc Jim beatmaker parisien, la Cantina, bah on est ils sont pas tout seuls, ils sont plusieurs sur la Cantina, ou il est tout seul, on va dire que on laisse la place au doute.
3: On va laisser la place au doute.
2: C'est mieux là quand ouais. je t'allume le micro.
3: j'ai pas bien révisé.
2: Donc ce qu'on disait, hein, deux artistes qui produisent quand même. Ils produisent énormément. Hein. Alors maintenant, c'est plus les sorties, des sorties de titres, ouais. Tous les vendredis. Hein.
3: Mais c'est vrai que Jim, on en parlait, deux albums, un EP en l'espace d'un an. Il est prolifique là.
2: Ouais. C'est des. Et puis, c'est souvent des. Voilà, c'est des bonnes sorties. Hein. C'est pas pour sortir du titre. Il y a des bonnes productions. On sent que c'est.
3: Ouais, comme on a pu l'entendre là, La recherche des samples et l'assemblage est vraiment.
2: Ouais, j'adore le dernier sample. Hein, il est bien cool. Donc voilà, c'était le titre, Une autre vie. Il a joué un album, Vestigia Temporis. Donc pour moi, voilà, ils vont sortir. Là, c'est un premier titre qui est sorti, je pense, vendredi dernier. Là. Et donc, ça promet peut-être un album avec Jim et la Cantina. Donc bien cool. Le label, on va dire que c'est une autoproduction, j'ai pas l'info. Donc.
3: Ça fait partie de la famille Tour de Manège, comme on le disait avant.
2: Voilà, c'est ça.
3: Comme le prochain titre qu'on va entendre.
2: Exactement, voilà, un petit pont Ours sans plus. Ouais. Moi, j'adore ce duo.
3: Ce duo, Gib et Yousla.
2: Gib et Yousla. Ouais. Et très, Gib aussi qui a sorti, hein, il y a récemment aussi un petit album en solo, pareil, dinguerie, hein, ça marche bien. Et là, du coup, Ours sans plus, là, ils vont sortir un album, ils ont sorti 2-3 titre là ces dernières semaines, petite ode au voyage, hein, donc là c'est Lima, il y a eu Tokyo, enfin il y a eu plein de destinations,
3: Athènes, Colombo, Osaka.
2: T'as préparé l'émission, c'est cool.
3: et à chaque fois ils samplent des sons spécifiques de chaque pays pour faire des morceaux, ce qui fait que tu voyages avec eux, quoi.
2: C'est génial, voilà. Et puis s'ils peuvent venir à Brest, on est preneurs, hein.
3: Ouais,
2: s'ils nous écoutent, on sait jamais.
3: Allez.
2: Et c'est vraiment de très bons artistes, même en concert c'est chouette. Ils avaient fait aussi un petit concert symphonique, je me rappelle, qui était aussi pas mal.
3: Qu'on doit retrouver sur France Télévisions, un truc comme ça, parce que c'était avec je sais plus quelle émission. Et c'est vrai que avec tout l'orchestre, ça rendait grandiose, quoi.
2: Ah ouais, c'est génial, quoi. Eh ben allez, hein, on vous fait écouter du coup le dernier titre d'Ours en plus, qui s'appelle tout simplement Lima. Allez, bon voyage.

0: Ben voilà, c'était sous Ours en plus. Sympa, la petite balade.
1: Ouais, t'as vu ça?
0: C'est cool. Ben, du coup, tu... Nouveauté, on joue toujours. Hein. C'est bien, là, on a une émission avec pas mal de nouveautés à peu près du mois dernier. Hein.
1: Full nouveauté, on a tapé dans les trois derniers mois, je crois.
0: Parfait.
1: Et prochain titre, c'est le nouvel album de Boards of Canada. Alors c'est là qu'on va apprécier mon anglais. You Retreat in Time and Space, et l'album c'est Inferno. Là, ce morceau-là, c'est certainement le morceau le plus lumineux de leur album, qui est sombre, massif. Okay. Et ça faisait 13 ans qu'ils n'avaient pas sorti de titre et d'album. Ouais. Ils reviennent avec 1h10 de son environ.
0: Okay.
1: Le truc est vraiment bourré de références de tous les côtés. Et là, ce morceau-là, on commence sur 3 minutes limite drumless.
0: Ouais.
1: Et puis après, les nappes vont se superposer et puis ça va monter. Et vous allez voir, c'est vraiment, vraiment chouette.
0: Et ben on écoute You Retrace in Time and Space.
1: Allez.

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2: Et voilà, c'était du coup. Bah merci pour le dernier Board of Canada.
3: Ouais.
2: C'est quoi le brun là ? C'est pas grave. voilà, c'est donc merci pour le dernier Board of Canada. Je vais enchaîner avec Asgir. Alors c'est ça y est, c'est ça. On va être mieux. Voilà, nickel. Petit ajustement en direct. voilà, on est mieux. Donc ouais, voilà Board of Canada. Bien coolos, un peu sad, mais voilà, ça démarre tranquillement, ouais. Ça construit, voilà, c'est quoi, 5 minutes, 6 minutes le titre?
3: Ouais, entre 5 et 6 minutes, de toute façon, c'est un peu tous les titres de Boards of Canada sur cet album-là, ouais. Et ils sont à peu près dans ces eaux-là. Là, franchement, c'est le plus lumineux, le reste, j'ai envie de te dire qu'ils doivent être un peu à l'image de notre époque, sombre et torturée.
2: Ouais, c'est ça, bah tu vois, j'étais chez les Tripatouilleurs, là, mercredi dernier, et on a hésité, les gars ont hésité à passer du Board of Canada, et voilà, c'était un peu trop triste pour le mood qu'on voulait passer, ouais. Donc voilà, ce titre, ouais, bien cool quand même, hein, au début un peu triste, mais voilà, ils nous emportent un petit peu dans leur tristesse.
3: Ils prennent leur temps pour monter et tout.
2: Jovial. Donc, bah moi, pour enchaîner un peu avec Board of Canada, je vais passer Asgir. Alors, tu connais pas plus que ça?
3: Non, et je vais te laisser prononcer le titre de la chanson, je crois, parce que...
2: Ouais, c'est l'Islandais, hein. C'est un artiste islandais, hein. Dans la musique islandaise, il y a Björk, il y a Asgir, il y a Bon Iver, il y a...
3: Sigur Rós,
2: voilà, c'est les gros artistes qui tournent, voilà, qui sont mondialement connus, qui... Et le titre, c'est... Skyjaborg.
3: Allez, je crois que tu l'as bien prononcé.
2: Ça marche, on parle là-dessus. Donc voilà, titre, ouais, moi, Asgir, nouveau sous-genre de l'électronica, on est sur de la folktronica. Voilà, ça, et voilà, de la folk, un petit peu avec ses nappes électroniques. Et ben, écoute, je te laisse découvrir Asgir avec le titre que j'ai dit tout à l'heure. Voilà, je vous laisserai regarder ça sur le site de Fréquence Mutine quand l'émission sera disponible. Voilà, bonne écoute.

0: Ah bah c'était joli ça.
1: Belle fin, ouais.
0: Ouais. Tranquille. C'était la réinterprétation d'un morceau de Nostalgia 77, When the Light's Gone, par Blendetto, ou Blendetto, je sais pas comment on dit, qui est ancien programmateur chez Nova, qui a sorti plusieurs disques, dont une trilogie Cousin Zaka. Et ouais. C'est toujours des très très belles orchestrations, des très très belles recherches. Et du coup, là, c'est la reprise d'un producteur de jazz anglais, en fait, Nostalgia 77.
1: Ok, ouais, je connaissais pas Nostalgia, et ouais, sympa, hein.
0: Ouais.
1: Ouais, ouais, Blondetto, ouais, bon artiste, moi, comme je te le disais, hein, Indizara et puis Blondetto, là, ça marche toujours très bien aussi, je l'ai découvert comme ça, et puis...
0: Voilà. Je crois qu'on l'a tous découvert comme ça, d'ailleurs.
1: Probablement, ouais. C'était d'ailleurs, moi, j'ai découvert sur les Nova Tunes. Et compiles ouais. de Radio Nova.
0: Ah totalement. Ouais.
1: Et ça c'était voilà, c'était des belles compiles. Alors j'ai pu réécouter les dernières, mais je sais qu'à une époque, je l'ai pensé. Il y avait tellement full découverte à chaque fois.
0: Ouais, j'avais.
1: C'était cool. Ouais.
0: J'avais récupéré le coffret des 30 ans de Nova. 25 ans de Nova Tune.
1: Ouais.
0: Très très bel objet.
1: Très bon avec... jingle aussi. Ouais. T'as des jingles dedans. Très très sympa. Ouais.
0: Carrément.
1: Bah, merci pour voilà, la découverte de Nostalgia 77 et puis un petit Blondetto. Voilà, ça fait pas de mal. Voilà, parce que bah, chez Penarwise, on passe aussi un peu de dub. Hein. Bah là, je suis tombé sur Catching Flies. Hein, producteur anglais, toujours très lourd aussi, très sympa. Un peu plus solaire que ce qu'on a écouté tout à l'heure, où c'est un peu triste. Là, c'est le beatmaker anglais qui a besoin de soleil un petit peu.
0: Ouais.
1: Et du coup, bah là, je suis tombé sur un remix d'Herbert Brahms. Voilà. En version un peu dub, donc ben voilà, je vous propose de continuer un peu dans cette veine dub. On a eu du Blondetto, ben là voilà, je vous propose une version remixée du titre Worry, voilà, de l'article Catching Flies, remixée par Matthew Herbert. Bonne écoute.

0: Et voilà, c'est on l'entend très bien. C'était Monica, dernier titre sorti. C'est ce qu'on disait. On est sorti 2-3 titres là. Ça sent l'album à venir.
1: Octobre-novembre. Ah, ouais. Il y a

0: par mois. Le premier était en janvier. Voilà. Franchement, tranquillement. Novembre, tranquille.
1: Il sort des titres, tu l'écoutes, tu sais que c'est du Monica.
0: Ouais.
1: Très bon titre, là. On part un peu plus dans l'électronica, là.
0: Ouais.
1: Avec Monica et voilà, hein, trop, ouais, très sympa. Hâte d'avoir des petits concerts qui arrivent pour Monica.
0: Bah pour voir ça en live. Hein.
1: Bah écoute, pareil, c'est encore mieux. Hein.
0: On les invite tous à Brest.
1: La Carène avec plaisir. Hein, si vous écoutez.
0: On lance un petit appel.
1: Voilà. Non, très bien. Voilà, j'en parlais. Hein, chez Tripatouilleur, on l'avait interviewé. Il faisait la première partie de Waxcellor. Et du coup, ben voilà, le petit pont de l'Iroise avec le titre que je vais passer derrière, Mazette, hein, parce que voilà, sur la tournée avec Waxcellor, ben Monica ne voyait pas d'être tout seul en première partie, juste après la grosse caravane de Waxcellor, là. Donc il avait invité Mazette. Donc voilà, on les avait interviewés, bien cool les deux là. Ils avaient fait quelques dates, quoi.
0: Ouais. Et puis la transition est pas mal parce que Mazette est plus parti sur de l'électronica maintenant et on va l'entendre.
1: Ouais, carrément. On va donc c'est son dernier album. Là, il vient de sortir un album et si t'as rien de prévu, alors nous on est déjà bookés, mais pour l'auditeur qui écoute Penarwave sur 103.8 fréquence mutine, s'il a rien de prévu ce samedi soir. Il fait Roscoff, il prend le bateau, il va sur l'île de Bas, et puis samedi soir, 18h, voilà, pour commencer la soirée, je crois qu'il commence un petit set à 18h, et puis après un live à 22h. Donc c'est un petit resto, le Cernon, je crois, j'ai plus l'info, mais
0: et puis,
1: on vous redonnera tout ça.
0: Et puis franchement, il fait quoi? Il fait 28 degrés ce week-end?
1: Ouais, j'avoue.
0: Ouais.
1: J'avoue, tu maillot de bain, et puis c'est
0: vous allez être bien, l'île de Bas.
1: Ouais, c'est pas mal. Ouais, plage, et puis après, tu t'ambiances avec Mazette, et puis voilà, il va présenter son dernier album en live. Hein. Peut-être que voilà, il se fait des petites salles comme ça, des petits restos, et puis après, peut-être une tournée. Voilà, style la Carène, hein. Allez,
0: toujours la Carène.
1: Toujours, mais voilà. Donc voilà, on va s'écouter Enu Era de Mazette. Voilà, bonne écoute. À tout à l'heure.

0: Et voilà. Dernier Mazette, hein, voilà. On vous conseille tout l'album, hein, on l'a réécouté, c'est lourd, quoi.
1: Ouais, c'est vraiment très sympa, très, très bien.
0: Ce sera encore mieux à l'île de Bas, les pieds dans l'eau.
1: On va demander à l'Office du Tourisme de nous sponsoriser.
0: Ouais, ce serait pas mal. Donc voilà, Mazette, et on arrive, il nous reste 5 minutes, on arrive sur la fin de l'émission. En nouvel album lourd aussi, qu'est-ce que tu as présenté
1: Altarba, hein.
0: Altarba.
1: Valeur sûre.
0: Voilà, c'est propre.
1: Et puis son nouvel album, Yerwin's Land, comme à chaque fois avec lui, c'est une histoire racontée. On va vous proposer deux titres. Night Shift, qui est plus électro, donc avec Mazette ça va bien s'enchaîner. Et après quelque chose de plus trip-hop, plus classique, mais toujours avec les potards poussés au max avec Red Dust. Et il y a Sailor Mo et Ifa qui sont en featuring sur ce morceau.
0: Ouais, et puis petite info concert, faut faire un peu de route depuis Brest, mais c'est le festival Eucalyptus, voilà, prog de dingue, hein, Altarba, Bold, donc moitié de Chinese Man, et puis
1: Jugend Blackrock, ouais,
0: et puis d'autres quoi. Je connaissais pas ce festival, je suis tombé par hasard et voilà, ça, c'est la 12e édition et voilà, c'est prog, solide.
1: Ouais. Tout seul samedi soir, franchement. Prenez vos places.
0: Ouais, faut y aller. Donc c'est Plouinec, je crois, du côté de entre Vannes et Lorient. Voilà.
1: Petite heure et demie, on est bien.
0: On est pas mal. Fin juillet, donc beau temps, belle mer, quoi.
1: Voilà.
0: Et puis du coup, nous, on va se retrouver. On se retrouve dans 15 jours. Hein, même lieu.
1: Même heure.
0: Même heure, hein, exactement. Et voilà, on termine par Night Shift avec le dernier album d'Altarba. À la prochaine.
1: À bientôt.
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Donc à demain, à partir de, disons, 17h. 17h ou 18h, je ne sais plus exactement, sur RQB, 103,9 MHz. Voilà, salut. Je vous dis donc salut. Au regret. Ciao.

Vous êtes à l'écoute de la chanson française sur la cassette numéro 636 face A, enregistrée le 6 novembre 93 par Marcel. Il propose la valse du troisième âge par Jean-Désiré Bailly, son orchestre, ses chanteurs.

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